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Je m'appelle Mathieu Guimond, c'est un plaisir de passer ce mardi soir en votre compagnie. Allez, à mettre à votre agenda à partir de jeudi, c'est le grand retour des rendez-vous urbains. Ça se passe en plein cœur du centre-ville de Saint-Hyacinthe. C'est le fun, c'est des spectacles qu'on vous propose tout à fait gratuitement. Où est-ce que, bien sûr, les grands de la musique seront en vedette, entre autres, durant la prochaine saison, on aura un hommage à Green Day, hommage au Coloc. Yellow Molo sera sur scène également. Les respectables également vont venir faire leur tour. C'est des shows qu'on vous présente les jeudis, vendredis et samedis. Il y en a vraiment pour tous les goûts. Pour vous donner une idée, on ouvre ça avec, entre autres, le spectacle Hommage à Green Day Minority. C'est à mettre à votre agenda pour jeudi. On aura l'occasion de vous en parler de ces rendez-vous urbains qui seront de retour dès jeudi prochain au centre-ville de Saint-Hyacinthe. Un beau rendez-vous cet été pour les fans de musique.

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On est le mardi 9 juin 2026. Vous écoutez le meilleur de la musique en Montérégie, Saint-Hyacinthe à Haussan, c'est 5. Je m'appelle Mathieu Guimond. C'est un plaisir de passer la soirée en votre compagnie. Hey, ce soir, on va parler un peu de hockey. Match numéro 4 de la finale de la Coupe Stanley entre les Hurricanes et les Golden Knights ce soir. On va s'en jaser. On va parler également de spectacles à voir très, très bientôt du côté du centre-ville de Saint-Hyacinthe et aussi de belles économies et d'une belle promotion qui pourrait vous donner un sérieux coup de pouce en vue de votre déménagement. Si vous avez la bougeotte le 1er juillet, le 1er juillet prochain, j'ai un petit quelque chose à vous proposer. Je vous donne les détails là-dessus un peu plus tard ce soir. Vous autres, qu'est-ce qui vous occupe sur la route, à la maison, au travail, en ce mardi soir à Saint-Hyacinthe, les environs? Hey, faites-nous danser par texto 1-855-40-RADIO. Qu'est-ce qui se passe de bon pour vous en ce mardi soir?

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Un segment que j'aime bien, moi, dans les 100 000 matins, c'est le segment La Game. On parle de sport. Moi, si tu veux, j'aime ça parler de sport, entre autres. Match numéro 4 de la finale de la Coupe Stanley ce soir entre les Hurricanes et les Golden Knights de Vegas. On a jasé ce matin avec notre gamer du mardi, Luc Gélina de RDS. J'ai l'impression, moi, que ça peut aller d'un côté comme de l'autre, le match de ce soir entre les Hurricanes et les Knights. Les boys en ont jasé avec Luc ce matin. On a aussi parlé de la situation des entraîneurs dans la Ligue nationale de hockey. Ça commence à être compliqué pour Toronto aussi. On avait des idées de dire, un tel pourrait être coach avec les Leafs, et là, ça commence à bouger beaucoup. Mais moi, je trouve que c'est un gros bac de recyclage des entraîneurs dans la Ligue nationale de hockey. On a fait le point sur cette situation.

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1: Gros, gros show demain. 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On jase avec Karel Lemar. On va revenir sur ce qui s'est passé avec le CH en série. On suit ça. Manquez pas demain à 7h05 et 8h30. Et aussi, comme à tous les mercredis, on se donne un bon boost avec notre coach Vanessa Boulet. Tout ça, puis tellement d'autres choses demain dès 6h.

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Je m'appelle Mathieu Guimond. 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Allez, à mettre à votre agenda à partir de jeudi, c'est le grand retour des rendez-vous urbains. Ça se passe en plein cœur du centre-ville de Saint-Hyacinthe. C'est le fun, c'est des spectacles qu'on vous propose tout à fait gratuitement. Où est-ce que, bien sûr, les grands de la musique seront en vedette, entre autres, durant la prochaine saison, on aura un hommage à Green Day, hommage au Coloc. Yellow Molo sera sur scène également. Les respectables également vont venir faire leur tour. C'est des shows qu'on vous présente les jeudis, vendredis et samedis. Y en a vraiment pour tous les goûts. Pour vous donner une idée, on ouvre ça avec, entre autres, le spectacle Hommage à Green Day Minority. C'est à mettre à votre agenda pour jeudi. On aura l'occasion de vous en parler de ces rendez-vous urbains qui seront de retour dès jeudi prochain au centre-ville de Saint-Hyacinthe. Un beau rendez-vous cet été pour les fans de

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On est le mardi 9 juin 2026. Vous écoutez le meilleur de la musique en Montérégie, Saint-Hyacinthe à Haussan, c'est 5. Je m'appelle Mathieu Guimond. C'est un plaisir de passer la soirée en votre compagnie. Hey, ce soir, on va parler un peu de hockey. Match numéro 4 de la finale de la Coupe Stanley entre les Hurricanes et les Golden Knights ce soir. On va s'en jaser. On va parler également de spectacles à voir très, très bientôt du côté du centre-ville de Saint-Hyacinthe et aussi à de belles économies et d'une belle promotion qui pourrait vous donner un sérieux coup de pouce en vue de votre déménagement. Si vous avez la bougeotte le 1er juillet prochain, j'ai un petit quelque chose.

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1: 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Un segment que j'aime bien, moi, dans les 100 000 matins, c'est le segment La Game. On parle de sport. Moi, si tu veux, j'aime ça parler de sport, entre autres. Match numéro 4 de la finale de la Coupe Stanley ce soir entre les Hurricanes et les Golden Knights de Vegas. On a jasé ce matin avec notre gamer du mardi, Luc Gélina de RDS. J'ai l'impression, moi, que ça peut aller d'un côté comme de l'autre, le match de ce soir entre les Hurricanes et les Knights. Les boys en ont jasé avec Luc ce matin. On a aussi parlé de la situation des entraîneurs dans la Ligue nationale de hockey. Ça commence à être compliqué pour Toronto aussi. On avait des idées de dire « Ah, un tel pourrait être coach avec les Leafs », et là, ça commence à bouger beaucoup. Mais moi, je trouve que c'est un gros bac de recyclage, les entraîneurs dans la Ligue nationale de hockey. On a fait le point sur cette situation-là dans notre segment La Game de ce matin. Allez réécouter ça, c'est disponible sur le 1065.ca dans la section en rattrapage.

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0: Salut, bienvenue dans vos 100 000 matins, édition du 10 juin. Fred, salut.
1: Salut, Max.
0: Merci d'être là en ce mercredi. Plein de choses aujourd'hui dans l'émission. Évidemment, on suit de près la Ligue nationale de hockey, la finale.
1: Bien sûr.
0: Hier, les Hurricanes ont connu tout un début de match. On va en avoir parlé avec Carré Lémar tantôt dans la chronique La Game. Vanessa Boulay va venir faire son tour pour sa chronique Bien-être. C'est très bon, le sujet de ce matin. Tu sais, les gens alentour de nous qu'on essaye de sauver des fois, là. Des fois, ça t'appartient plus de sauver ces personnes-là.
1: Ouais, faut-tu laisser aller?
0: Ouais, faut laisser aller. Je veux vous raconter aujourd'hui l'histoire d'un gars sur les sites de rencontres qui était très, très, très, très, très tenace et qui, finalement, est arrivé à ses fins. Il a réussi à obtenir un rendez-vous, mais je vais vous raconter son histoire tantôt parce que c'est quand même cute. Dans les prochaines minutes, je suis arrivé tard ce matin. Ça me colle après, Fred. Ça me colle après. On peut pas me laisser tout seul trop longtemps. Je vais vous raconter dans les prochaines minutes ma soirée d'hier / matin, parce que c'est en deux temps.
1: Ça, ah oui, ça s'est poursuivi même. J'ai pas dans les dodos, toi.
0: J'ai pas très bien dormi à cause de ça. Je vais te raconter dans les prochaines minutes.
1: Moi, quand je reçois des textos le matin, je dis, Fred va être un petit peu en retard le matin, mais il faut que je te raconte ça, là, puis... Je te vois rentrer dans le studio. Tu me donnes-tu le punch tout de suite, Max? Non.
0: Je veux ta réaction. Je te garde ça pour l'heure. Je suis tanné. Sérieux, je suis tanné. On dirait, tu sais, j'ai eu ma tête à eau chaude vendredi.
1: Ouais.
0: Ça s'est réglé, parfait, ça va bien. Dans la mesure où tu tenais à eau chaude, ça peut pas mal aller à partir du moment où il est blessé, où il est plugué, elle te donne de l'eau.
1: Effectivement.
0: Mais c'est ça. Hier, je me suis lancé dans un projet. Bon, je vais vous raconter ça dans les prochaines.
1: C'était un peu de ta faute, finalement.
0: Mais non, oui et non. Oui, à cause du projet que j'ai initié, non, parce que maintenant, c'est pas de ma faute. Je suis tanné.
1: Ah, ça promet.
0: Ouais, regarde, ça tombe bien, c'est une chanson de circonstance. Ce matin, okay. C'est Ricardo avec Scooter Gas. T'envoies ça, mais le matin.
1: C'est pas pogné avec Ricardo l'arrivée, toujours, là.
0: Non.
1: Il est trop gentil pour que ça arrive.
0: Non. Ricardo, on s'entend bien, lui oui. Et moi, on est pas débodés. Vous allez entendre les Cowboys également avec Marine Marchand. Vous souhaitez bon mercredi, le meilleur de la musique, c'est haut.

0: Je t'en ai, là.
1: J'essaie de lui garder zen, Max.
0: Oh, ouais. Matin, quand je suis allé briser cette semaine, j'ai mis les deux pieds dans l'eau en descendant dans le sous-sol. Vendredi, ma blonde venait de partir pour le Mexique avec les enfants. Je fais, oh, non, non, pas me taper ça dans les prochains jours. J'ai réussi à trouver quelqu'un qui l'a changé tout de suite. Ça a super bien été. J'ai pu vaquer à mes occupations du week-end. Tout est beau.
1: Tout allait bien.
0: Fait que ma blonde revient aujourd'hui. Fait que hier, je me dis, je vais préparer de la bouffe pour cette semaine pour, tu sais, quand elle va arriver pour les lunchs des enfants, tout ça. Même pour la fin de semaine, on a rien de prévu. Tu sais, ça va être fait. Fait que hier, je dis, on va faire le gros kit des affaires que les enfants aiment. Tu sais, vont venir de vacances. Ils ont mangé dans le sud des fruits, des mangues, des affaires-là. Tu sais, on va faire des trucs qu'eux autres aiment. Fait que hier, voici le message que j'envoie à ma conjointe.
1: OK.
0: Salut chérie, j'ai hâte de que vous venez, j'ai hâte de vous voir. Juste à dire, quand tu vas arriver, dis, la semaine est préparée, j'ai fait du pâté chinois, j'ai fait une lasagne, j'ai fait du poulet, j'ai fait des œufs cuits pour Milan pour ses lunchs, bababa, puis tout ça. J'ai hâte de vous voir, je t'aime. Deuxième texto. By the way, le four marche plus. Je sors le pâté chinois du four hier. Le sort, là. En fait, je veux le sortir. Ouais. Je le mets à broil. Pour finir, pour que les patates deviennent comme dorées sur le dessus.
1: Ouais.
0: Je le mets à broil. Puis là, je vais le fermer. Ça marche pas. Je pèse sur le bouton. Ça marche pas. Ça marche pas. Ça marche pas. J'essaie de le fermer, mais là, je peux pas laisser ça à broil. Faut que je le ferme.
1: Ben ouais.
0: Faut qu'il ferme. Tu sais, je suis pas pour le tirer. Il est chaud pour aller le déploguer en arrière. Fait là, je pèse sur le off. Ça marche pas. J'essaie de peser sur d'autres boutons. Puis le mané, le board fait pow! Puis une genre de flamme qui sort en dessous du board. Mais tout lâche. Là, il est fermé.
1: Au moins, ben, au moins.
0: Au moins, il est fermé.
1: Essayons de voir le positif de la chose.
0: Hey, il est 9h20, là. On est mort du soir. Ah, je suis en bas, merde. Je veux finir la game de hockey. Le panneau du four vient de m'éclater d'en face. Qu'est-ce que j'ai fait à la vie? Puis là, je regarde en dedans, tu sais, là, je sors le pâté chinois, pis tout ça, là, je le tire, je le déplogue, tu sais, pour pas prendre de chance, pis tout ça, je vais checker le breaker en bas. Il est fini, là. Ça marche plus. Il y a plus rien qui marche, il rouvre plus, il y a un genre de, fait là, je m'en vais sur Chat GPT.
1: Bien sûr, ton ami.
0: Demande à Chat, je dis bon, salut, j'étais en train d'essayer de faire un pâté chinois, là, je l'ai sorti, là, j'explique toute mon affaire. Il m'a dit, c'est probablement un problème dans le panneau électrique, il faudra faire affaire à un réparateur. Hey, merci, merci du Q. Fait que là, faut que j'appelle un réparateur ce matin pour faire ça, pis tout ça, mais c'est ce que là, ça va me coûter genre 300-400. Fait que tant qu'à ça, on va le sacro vidange, je fais genre 8-9 ans qu'on l'a, on achète un autre. Ça en fait, là, c'est en lien avec le sujet qu'on vous parlait hier, là, affaires-là, qui durent plus, comme dans le temps, ou à peu près. Fait que là, je vais me mettre là-dessus aujourd'hui pour faire ça, puis ce matin, là, parce que là, tu te dis, je t'ai écrit ce matin pour dire que bon, c'est ça. J'ai pas vraiment bien dormi, parce que hier, quand ça a pété, l'élément du four, tu sais, moi, je le regarde, tout est correct, tout est fermé, ouais. Je vais aller me coucher, je vais m'assurer que, tu sais, tout est good. Puis je regarde dans une mini-fente entre le top et le côté du four, puis je vois que les éléments des fours, du fourneau, pas du fourneau, là, mais des ronds sur le dessus,
1: ouais.
0: Il est comme rouge. Là, je suis comme, je peux pas aller me coucher. Comme rouge, tu sais, je veux pas qu'il prenne en feu ou rien, puis tout. Je fais quoi? Je m'assois à côté, genre, puis avec une chaudière d'eau au cas. Je vais aller me coucher. J'ai tellement mal dormi aux heures. Je descendais en bas pour voir s'il était correct ou à peu près. Fait que là, ce matin, je me suis fait un petit peu plus tard qu'à l'habitude. Tout était fermé, tout était réglé.
1: La prochaine fois, appelle-moi. Je t'aurais donné le conseil, Vincent. Max, descends dans ton sous-sol, là. Va dans ta boîte à breaker. Ferme le breaker, il pourra rien arriver.
0: Ah, mais ça, je l'ai fait, là. Le breaker est fermé, le four est déplugué. Je sais qu'il peut rien arriver, là. Ça, c'est que, mais c'est dans le four. Le rond, il est encore rouge.
1: Ouais, mais il peut pas devenir rouge s'il n'y a pas d'électricité.
0: Non, mais je te dis, il était déplugué. Il était plus dans le mur. Le genre, les braises, là, l'élément, il était comme rougeâtre un peu. Fait que là, c'était moi qui stressais pour rien. Là.
1: C'est toi qui stressais pour rien. Ça peut pas chauffer s'il y a pas d'électricité.
0: Non, je sais qu'il peut pas chauffer, mais j'étais comme, tu sais, je veux pas qu'il prenne en feu pendant qu'il est en train de déchauffer parce qu'il y a eu un pop ou, tu sais,
1: je sais pas trop.
0: Ouais,
1: je comprends.
0: Là, j'essayais de descendre. J'étais comme, regarde. Là, aux heures, je descendais en bas. Puis ce matin, comme un tatan, je m'en vais, je mets le bac à compost sur le bord du chemin. J'ai plein d'affaires dans les mains, ma tasse à café, les affaires là, mon sac. Je mets mon sac dans l'auto, je mets mes lunettes de soleil sur le toit de mon char. Je vais y reprendre mes lunettes de soleil avant de rentrer dans l'auto. Je mets mon bac à compost, rentre dans le char, m'en vais.
1: Fait que là, les lunettes sont dans le driveway?
0: Les lunettes sont soit dans le driveway ou dans la rue ou je sais pas trop. J'ai écrit à mon voisin, je peux-tu aller voir, je les trouve pas. Je fais, ah! Sérieux, je suis écœuré. Pis c'est pour ça que ces lunettes-là valent quand même cher, pis je m'en suis rendu compte à mi-chemin. Fait que là, j'étais entre je reviens dessus, fait que là, j'ai arrêté sur le bord de la route pour voir s'ils sont encore sur le toit, ils sont plus là. C'est...
1: Mais ouais.
0: Écoute.
1: Parce que des lunettes, sur, n'importe quoi sur un top d'auto, là, peut tenir, mettons, tu sais, les premiers jusqu'à 0,30 km à l'heure, ouais. Je te dirais que ça va tenir, mais à
0: mais
1: partir
0: quand j'ai
1: de
0: tourné
1: là,
0: quand j'ai tourné au stop, ça a le camp. Fait que là, j'ai mis ma voisine sur l'investigation et là, ce matin.
1: Le quartier de Max est à la recherche des lunettes.
0: Chacun sur mes caméras à la maison, là, si je les voyais pas, là, je serais, j'étais amené. Pour vrai, là, fait que, savez-vous des bonnes nouvelles, là? Comment ça va, vous autres? 1-855-407-2347. Je peux pas être laissé sans surveillance trop longtemps, là. Vincent Vallière, que je pars à pied dans vos 100 000 matins. Merci.
1: La prochaine fois que ta blonde va dire, moi, je m'en vais au Mexique avec les enfants. J'y vais, vous autres!
0: Oui, non, c'est sûr, j'y vais.
1: Attends-moi!
0: Je te promets que j'y vais.
1: Laisse-moi
0: le
1: pas
0: pire,
1: à la
0: là,
1: maison.
0: C'est que là, on va te briser le four. Ben, je voulais le fermer, il fermait pas.
1: Non, non, ça serait arrivé à elle aussi. Ah, c'est un problème, à un moment donné. Ça n'a rien à voir avec toi, Max.
0: Merci.
1: Prends pas ça personnel.

0: Vous savez avec la bonne glace dans vos 100 000 matins, 6h20. Bon mercredi. Je veux saluer Jean-Luc sur la messagerie texte qui dit « Écoute, il dit moi dans la même semaine, il dit ma thermopompe de piscine a pété, ma tank à eau chaude a pété et il dit mon micro-ondes a lâché. » Dans la même semaine. Écoute, il y a trois tanks à eau chaude sur ma rue. D'après moi, là, c'est on est toutes des maisons des mêmes années.
1: Ben,
0: là,
1: vous
0: c'est...
1: avez toutes construites à peu près dans le même temps. Sur un quartier comme le tien, là, ça se construit tout en même temps ou à peu près.
0: Plus là-dedans, genre, ça dit comme le 11 juin, pow, tout le monde. Genre, c'est...
1: Ben non, mais t'as dit que c'était quelle année, toi? T'as dit ça en 2014.
0: 2014.
1: C'est ça, t'es déjà deux ans passés.
0: On est deux ans passés.
1: Fait que c'est normal que les risques augmentent. Ça veut pas dire que ça va... Tu sais, t'as peut-être fait encore 5, 6, 7 ans, là, on sait pas.
0: Avec de la belle au brune.
1: Ouais.
0: Mais ça a l'air, j'ai appris ça hier en parlant avec un plombier, ça a l'air qu'il faut flusher ça une fois par année une tank à eau chaude. Je savais pas, on l'a jamais fait. Fait que c'est plein de choses comme ça là, qu'il faut que t'apprennes. Comme les conduits d'aération à la maison, faites-vous nettoyer ça une fois par année. Pas tout le monde en même temps. Ça a l'air que, idéalement, j'entendais ça dans une entrevue l'autre jour d'un spécialiste, justement, là, qui dit, de un, pour réduire les risques d'incendie, mais de deux, pour la qualité de l'air dans la maison, une fois par année, faire venir une équipe de nettoyage,
1: genre,
0: le système, les docks, pis tout ça, pis.
1: Comprends ça.
0: Ah, c'est le fun à magasiner, là. C'est plaisant, faire ça, là. Eh là là. OK,
1: Pourquoi tu aimes magasiner, Max? Magasiner, non?
0: Magasiner, c'est pas tout qui est plaisant.
1: C'est plus fun à s'acheter une montre, pour faire du vélo, que.
0: Oui, non, pas mal plus. Hey, dans vos 100 000 matins dans les prochaines, Francis Frappy, pour sa chronique financière, les finances en couple. Mettons que le faux pète, qui paye? C'est-tu les deux ou c'est celui qui l'a brisé? Je vais poser la question à Francis tantôt. Mais comment on gère ça, les finances en couple? C'est le sujet de sa chronique financière de ce matin. Restez là.
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2: Et dans la promotion de la langue française. Québec bonifie le financement accordé à la Maison nationale des Patriotes de Saint-Denis-sur-Richelieu et au Musée des beaux-arts de Mont-Saint-Hilaire dans le cadre du programme d'aide au fonctionnement, le PAFIM. L'établissement de Mont-Saint-Hilaire a d'ailleurs été récemment intégré au programme. En moyenne, ils doivent recevoir une majoration de 37% de leur soutien financier par rapport au montant reçu en 2024-2025. En échange, les institutions peuvent désormais faire le choix d'offrir une journée d'admission gratuite selon les modalités qui leur conviennent. Et en terminant, du côté de Sainte-Julie, la ville a procédé au lancement officiel de son service de premier répondant de niveau 2 offert par le service incendie. Il doit permettre de pallier les besoins d'urgence des citoyens dans l'attente des intervenants préhospitaliers. Au Québec, les premiers répondants de niveau 2 sont formés pour stabiliser l'état de patients en situation d'arrêt cardio-respiratoire, de choc anaphylactique et d'hémorragie notamment. C'est ce qui complète vos actualités Arsenal Média. Passez une bonne journée sur nos ondes.
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4: Montérégie, j'espère que vous avez profité de la belle météo des derniers jours, parce qu'à partir d'aujourd'hui, ça va être un petit peu pas mal moins beau. Aujourd'hui, c'est ça sent nuage tôt ce matin, 60% de probabilité d'averse tout au long de la journée, avec risque d'orage tard cet après-midi. Ça reste quand même confortable, parce qu'on a un maximum à 25, puis avec l'humidex, on va sûrement dépasser le 30 degrés. Présentement, on a 17 degrés pour Saint-Hyacinthe et les environs. Puis demain, ben, c'est exactement le même scénario. Les orages en moins. 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
5: Hey, dans une vingtaine de minutes, je vais vous raconter l'histoire d'un gars qui est sur Tinder depuis un petit bout. Le gars, il est tenace. Tu sais, des fois, ça marche pas. Ça se peut, là, que t'as pas la bonne technique, t'as pas le bon texte, pis tout. Puis là, il a revu sa façon de faire, puis là, ça a fonctionné. Je vais vous raconter son histoire dans les prochaines. Mais juste avant, les finances en couple avec Francis Frabé de chez Finexia. Pour se rendre à la musique, voici Sarah Dufour, elle est disque d'or, il y a pas longtemps, pour sa chanson Baseball. Oui. Avec 40 000 copies vendues, barre oblique, téléchargées. C'est vraiment bon. Là, on l'écoute avec Chumélé. 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

0: chaque semaine pour la chronique financière de chez Financière, Francis Fabien. Salut!
1: Ouais, salut les boys.
0: Hey, les finances en couple là, cette semaine, puis c'est un sujet des fois qu'on a de la difficulté à aborder en couple, puis faudrait le faire tôt dans la relation, tu sais, jeter les bases de ça va être quoi notre vie ensemble, puis comment on va se diviser les affaires ou comment on va peut-être pas se diviser les affaires. ça se peut dans certains scénarios. Francis, ça doit arriver dans ton métier que t'es confronté à avoir justement ces discussions-là avec des gens.
1: Ouais, super discussion, pas évidente bien entendu là, tout ce qui est argent déjà en partant au Québec, on a de la difficulté, imaginez de ça en couple, donc un défi supplémentaire. Fait que tu sais, on peut le voir sur plusieurs aspects, dont tu sais au niveau des comptes bancaires, les dépenses. On gère ça comment, les fameuses dépenses? Est-ce qu'on gère chacun sur notre bord? Est-ce qu'on met tout dans le pot commun, donc on met deux pays qui rentrent dans le même compte, ou on utilise le modèle hybride de dire que ben on garde chacun nos comptes pour nos dépenses personnelles et on va mettre un compte conjoint pour les dépenses conjointes. Et là, ben on peut soit y aller 50-50 si on a des revenus qui sont similaires, ou d'y aller au prorata à ce moment-là, de dire ben un gagne, je sais pas moi, 100 000, puis l'autre gagne 50 000, ben là, on fait les calculs, puis là, ben un tiers, deux tiers, puis on peut faire les dépenses de cette façon. C'est une façon de procéder.
0: Mais parce que dans l'actualité, cette semaine, il y a eu une avocate qui est sortie justement qui parlait de ça, là, de l'importance de pas faire du 50-50 souvent, de protéger ses affaires, de même penser à après, puis s'il y a un après, même si tu veux pas y penser en disant non, je vais être avec cette personne-là toute ma vie, de quand même de ton côté commencer à penser à peut-être ce qui pourrait arriver, tu sais, à ton épargne personnelle en même temps. Là.
1: Oui, parce que on le voit, puis je l'ai déjà vécu aussi avec une cliente que c'était le conjoint voulait vraiment ça du 50-50, mais tu sais, c'est comme je pense que les revenus c'était 180 000 versus 65 000, donc c'est proportionné. Ma cliente était égorgée, elle réussissait pas à se mettre de l'argent de côté, puis tu sais, où c'est que ça a fini? En séparation,
0: c'est sûr.
1: T'sais, fait, pas plus gagnant non plus d'arriver de ce côté-là, puis c'est pas un win-win, tu sais. Je veux dire, c'est ton conjoint, ta conjointe, tu sais, tu veux un gagnant-gagnant entre les deux, puis pas que ça arrive là. Une méthode que j'ai entendue, j'utilise de plus en plus, c'est de dire que chacun a son premier 20 000 $ à lui. Et là, peu importe le salaire, que t'en gagnes 50, t'en gagnes 100, t'en gagnes 200 000, ton premier 20 000, il est à toi. Donc, ça a un impact plus grand pour les plus faibles revenus.
0: Ouais.
1: Et toujours dans ce fameux 20 000-là, ben, tu sais, tu devrais inclure ton 20 % d'épargne. Et par la suite, tu devrais préparer les dépenses au prorata des revenus. J'ai trouvé cette façon-là, avec les calculs, la façon la plus raisonnable de le faire. Ça,
0: Il y a tellement de discussions, tu sais, qui peuvent survenir des fois sur juste l'achat d'une voiture, tu sais, tu t'entends pas sur le modèle, le véhicule va servir à la famille, monsieur veut X, madame veut X, le gars veut un char de 70, madame, elles ont déjà correct avec un char juste de 45. Tu sais, c'est tout le temps au cœur de l'action, là.
2: Et finalement, tu te retrouves avec un char de 45.
0: Ouais, c'est ça. On a fait un compromis pour acheter un char de 45.
1: Mais qui est le meilleur choix, mine de rien, parce que c'est supposé nous amener de A à B, à moins que toute ta retraite et tes épargnes soient toutes correctes en lien avec ton plan. L'autre point aussi qu'on parle qui peut amener un beau défi, que j'ai vu des grosses erreurs à travers ça, c'est l'achat d'une propriété.
0: Oui.
1: Et un a une mise de fonds ou une mise de fonds plus importante, l'autre pas ou très peu. Puis, c'est correct, lorsqu'on va se séparer, je vais récupérer ma mise de fonds.
0: Mais
1: si tu mets 100 000 de mise de fonds, j'aime ça utiliser 100 000, c'est un chiffre fond, et tu te sépares dans 20 ans, 100 000 dans 20 ans, pour juste le récupérer, ça vaut juste encore 100 000, moins toute l'inflation. Fait que souvent, je le vois comme ça. Donc, protégez-vous, soit faites un prorata de la plus-value de la maison, ou donnez-vous un taux d'intérêt de dire, hey, si on était parti en appartement, mais j'avais placé mon 100 000, combien de rendements j'aurais pu faire? Là, c'est ton conjoint. Fait que là, tu peux être un petit peu moins gourmand que dire si j'avais mis à la bourse, puis ainsi de suite. Mais au moins, c'est protégez-vous, s'il vous plaît, celui qui met la mise de fonds sur une hypothèque versus l'autre qui met pas le même montant.
2: Mais tu le dis, Francis, protégez-vous. Tu fais pas ça sur une napkin sur le coin d'une table. Là. Ça, c'est des ententes que tu fais avec le notaire. C'est des papiers que tu signes officiellement. Là.
1: Ben oui, effectivement. Ouais. Et vous êtes conjoint de fait. Faites-vous un contrat de vie commune. T'sais, les gens qui se marient s'attendent à quelqu'un de faire un mariage. T'sais, mais c'est conjoint de fait. Faites-toi faire un contrat. Puis t'sais, moi, j'aime mieux encore ça d'une certaine façon parce que là, on va réellement décider ce qu'on va se partager, tandis que le contrat de mariage, ben, il est impliqué, là. Il est mis, tu l'aimes, tu l'aimes pas, c'est ça qui vient avec le contrat de mariage. Donc, le contrat de vie commune, c'est malheureusement, c'est de prévoir déjà la séparation, mais c'est quand ça va bien qu'il faut le prévoir, comme les associés. Si vous êtes actionnaires, vous avez un partner, des partners, faites faire une convention entre actionnaires. Signez, tu sais, en affaires, ils vont déjà le signer. Fait que, au cas où que ça pète, ça brise, mais les ententes vont être claires, parce que sinon, ça peut coûter cher d'avocat. C'est la même chose en couple.
0: Dans toutes ces discussions-là, ce qui est important aussi, c'est de se trouver une façon de quand même avoir de l'épargne personnelle. Tu t'en parlais tantôt, c'était dans un scénario où un peut épargner puis pas l'autre à cause des coûts de la vie. C'est pas normal. Faut que tu redéfinisses à un moment donné ta capacité personnellement de t'en mettre de côté un peu, puis l'autre personne aussi, puis tu sais, c'est des discussions à y avoir, puis tu sais, hey, moi j'ai un ami, je nommerai pas son nom, là, fait 7 ans qu'il est en couple avec la même fille, ça a pris 5 ans avant qu'ils se disent combien qu'ils gagnent. J'étais comme, hein? Il dit, ouais, mais tu sais, c'était pas de mes affaires, c'était pas de ses affaires. Je vois, mais je vous avais fait quoi, mettons, la maison, les choses, bon, on payait ça à deux, là, puis on met texte. Il dit, mais c'était personnel. Il y a des gens qui sont vraiment, vraiment mal à l'aise, là, à un point tel qu'en couple, ils sont pas capables de faire, ben moi, c'est 105, tout, c'est moi, c'est 77, OK, bon, parfait, fait qu'on a 100. Puis de calculer, de partir de là, faut que tu sois mal à l'aise rare, là.
1: Faut que tu sois très mal à l'aise. Puis, tu sais, dernier point aussi intéressant à jaser, c'est un qui a un fonds de pension, l'autre qui en a pas. Faut comprendre. Il va falloir qu'il baisse son revenu pour compenser. Tu sais, je veux dire, d'un fonds de pension, tu avais 11-12% déjà du revenu qui est mis de côté pour un fonds de pension. Donc, tu sais, ça amène plein de sujets. La facture amoureuse qui a été écrite par...
0: Pierre-Yves McSween.
1: Ben oui, exactement. Donc, tu sais, ça peut être intéressant de le laisser traîner sur le coin de la table et d'avoir une facture virtuelle, tu sais.
0: Ouais, ça ou le Hockey Magazine, là, c'est un des deux. Là, on va voir laquelle des deux on va prendre.
1: Fait qu'on a que ta conjointe lit un, toi tu lis l'autre.
0: Ça. Hey, Francis, merci de ton temps, ça m'a été très bon.
1: Ça fait plaisir, salut les gars.
0: Salut Francis Frappier de chez Finexia.
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0: J'ai lu un article récemment qui disait que les gars sont plus nécessairement sur les sites de rencontres, les filles non plus, sont plus du type je vais aller à quelque part, on retourne à la vieille bonne façon d'essayer de rencontrer des gens, puis de s'amuser, puis de par le biais d'amis peut-être interposés, mais il y a encore des gens qui se rabattent sur les sites de rencontres, et je veux vous parler de Stéphane Pierre Tomelin dans les prochaines minutes. Tiens. Ouais, lui, il était tenace, le monsieur. Je vais vous raconter son histoire, mais Colin, on lui souhaite bonne chance. On fait son retour dans vos sables le matin, restez là.
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0: Tinder a sorti une statistique il y a pas longtemps par rapport à son utilisateur le plus actif. C'est un gars qui s'appelle Stéphane-Pierre Tomlin. Il habite aux États-Unis. Le gars est sur l'app depuis 5 ans. Et depuis 5 ans, il a eu de la difficulté à avoir des premiers rendez-vous, si bien que on a compilé ses statistiques. Il a swipé 2 millions de fois depuis 5 ans. À droite, ça veut dire je suis intéressé, je pense. Ouais. À gauche, je suis pas intéressé, à droite, je suis intéressé. Fait qu'il a swipé à droite sur Tinder dans les 5 dernières années, 2 millions de fois. Puis là, Tinder a fait un genre de voici l'utilisateur du mois, ouais. Simon Pierre Chose.
1: Ça veut dire que lui s'est fait swiper à gauche 2 millions quelques de
0: fois? Ben, probablement, là. Parce que là, depuis ça, c'est une vedette sur le site. Tout le monde fait « Ah, mon Dieu, c'est hot, là, tout le monde le swipe à droite, il parle à tout le monde, il y a des contacts. »
1: Ah, oui.
0: Parce qu'ils se sont servis de ça pour l'appeler le Tinder's Most Right Swiped Man. Hey, 5 ans sur... Écoute, c'est incroyable. 5 ans sur l'app, il... Il a eu sa première date après 2 millions de fois à droite. Il a réussi justement à inviter une demoiselle, ouais, au restaurant.
1: Je trouve un peu que c'est une date par pitié, par exemple, mais bon.
0: Mais là, ce qui est drôle, là, c'est que il commence à donner des formations, parce que là, c'est un axe de cette histoire-là. Il, ouais, parce que là, il a eu plein de rendez-vous depuis. Il commence à donner des formations sur comment bien faire, justement, pour sa page Tinder, pour que ça soit intéressant à mettre les bonnes photos à la bonne place, puis tout ça. Je trouve ça très drôle. C'est comique parce que ça, on en a fait une histoire cute, puis le gars, il dit, regarde, ça arrive, moi, je fais ça pour le plaisir, tu sais, moi, chez nous, j'étais dans mon camp de chasse, je fais de la pêche, sa photo Tinder, il est à la pêche, justement. Puis là, il s'est dit, c'est peut-être ça qui a éloigné le monde, j'aurais peut-être dû mettre une photo différente, tu sais. On va voir comment, mais c'est vraiment comique comment ils ont travaillé, puis ils ont fait une genre de grosse histoire avec ça. Mais les chiffres sont réels, les jeunes, les 25-40 ans, commencent vraiment à délaisser les plateformes de rencontre pour retourner à, je vais aller au restaurant, essayer de rencontrer quelqu'un, prendre une bière avec, m'assurer que
1: ça va. Prêter un enfant à mon cousin ou quelque chose du genre pour aller me promener dans le parc.
0: Aller me promener à l'épicerie, peu importe, là, tu sais, juste s'amuser comme ça. C'est vraiment, mais vraiment, ça a changé à travers le temps, comme on dit. Mais bravo à cet homme, le Tinder Most Right Swipe, ouais, man, Stéphane Pierre Tom. Là, c'est toute une histoire, son affaire.
1: Parce qu'il faut que tu fasses attention. Moi, à un moment donné, à une certaine époque, j'étais aussi sur les sites de rencontres, mais je ne sais pas c'était lequel, puis il fallait mettre comme une phrase en dessous de notre nom. Il y avait notre nom, notre âge, puis il y avait une phrase de présentation rapidement. Puis moi, j'avais mis une phrase...
0: Il était « Lâche-moi avec l'intelligence artificielle.
1: » Qui c'est moi parce que... Non, j'ai dit, tu sais, moi, j'adore Richard Desjardins, fait que pour être certain de me trouver, ouais, mettons, quelqu'un qui aime Richard Desjardins, qui serait déjà un bon début.
0: J'aime les marches en forêt.
1: Non, mais j'ai écrit une phrase de paroles de ses chansons. Puis j'ai dit, si quelqu'un reconnaît ça, ils vont savoir tout de suite que c'est Richard Desjardins, mais on dit, c'est donc bien cool. Mais la phrase, c'était, par en avant, moment, direction, firmament. Je te laisse deviner un peu les sous-entendus que ça peut avoir sur
0: quand
1: un site de rencontre.
0: Quand
1: tu connais pas Richard Desjardins. Fait qu'à un moment donné, je relis ça couple de semaines avec le succès que ça pouvait avoir, c'est-à-dire zéro. Puis j'ai dit, ouais, quand tu lis d'une voix puis tu sors ça du contexte, par en avant moment, direction firmament, c'est pas vraiment bon.
0: T'as changé pour les Beatles, Let It Be. Ça va être ça.
1: Non, j'ai écrit n'importe quoi avec la pointe.
0: Ça, c'est pas mieux. Tu vas te ramasser avec n'importe quoi. Carrément, ça va dans les prochaines minutes dans vos 100 000 matins. Merci d'être là avec nous.
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3: Bon mercredi, ici Louis-Philippe Arnoirel. Le gouvernement fédéral va présenter aujourd'hui un projet de loi portant sur la sécurité des réseaux sociaux et des agents conversationnels basés sur l'intelligence artificielle. Le ministre de la Culture, Mark Miller, tiendra une conférence de presse à 17h. Le gouvernement a indiqué dans un communiqué de presse que ce projet de loi rendra ces plateformes plus sûres pour les enfants. Le projet de loi devrait inclure une interdiction des réseaux sociaux pour les jeunes de moins de 16 ans. L'ancienne première ministre du Québec, Pauline Marois, aimerait pouvoir rencontrer Christine Fréchette dans l'espoir de la convaincre de s'engager à tenir un sommet sur l'itinérance en 2027. L'actuelle chef du gouvernement a refusé de s'avancer en ce sens la semaine dernière. Madame Marois entame une série de rencontres avec les différents chefs des formations politiques représentés à l'Assemblée nationale. Elle veut leur expliquer pourquoi elle souhaite, avec d'autres, organiser la tenue d'un grand sommet transpartisan sur l'itinérance au Québec. À la fin mai, à l'initiative de Madame Marois, un regroupement de personnalités a réclamé dans une lettre ouverte un engagement de chacun des grands partis à tenir un tel exercice d'ici juin 2027. L'actrice québécoise Sophie Fauché s'est éteinte hier à l'âge de 68 ans. Au cours des dernières années, elle avait collaboré avec de grands noms du cinéma québécois, apparaissant entre autres dans Testament de Denis Arcand et dans Laurence Anyways de Xavier Dolan. Au petit écran, elle a incarné l'ancien top modèle Crystal dans Le cœur à ses raisons pendant 2 saisons. Sophie Fauché avait également prêté sa voix à la grand-mère de Caillou en 1997. La première ministre Christine Fréchette a décrit la regrettée comme une grande comédienne aux multiples talents qui a marqué l'imaginaire collectif. Et la NASA a dévoilé hier l'équipage de sa mission Artemis 3, qui constitue la prochaine étape du programme de l'agence spatiale visant à envoyer à terme des astronautes sur la Lune. Ils resteront en orbite autour de la Terre, tout en s'entraînant à arrimer leur capsule Orion à 2 modules lunaires. C'est ce qui complète vos actualités Arsenal Media. Passez une bonne journée sur nos ondes.
4: Match numéro 4 hier de la finale de la Coupe Stanley. On était du côté de Las Vegas et sans surprise, Brad Brenamo a fait durer le suspense là, jusqu'au début du match, mais c'est bel et bien Brandon Bussy qui a été le gardien de but partant, remplacé Frédéric Anderson. Donc c'était son premier match en séries éliminatoires et il l'a gagné de façon convaincante. Quand même 5-3 là, pour les Hurricanes qui égalisent et nivellent la série. En tout cas, bref, c'est 2-2. La série qui se déplace jeudi, on retourne en Caroline. Moi, ce qui m'impressionne, c'est Jordan Staal a marqué un but dans les 4 premiers matchs. C'est quand même assez... Tu sais, un vétéran qui dit, moi, la fin s'en vient, j'ai une chance de gagner la Coupe Stanley peut-être une dernière fois avant que ma carrière finisse. Je me donne et je donne tout ce que j'ai. Ben, c'est ce qu'il est en train de faire. Donc, prochain match, c'est jeudi du côté de Raleigh en Caroline. Landeskog, le joueur de l'Avalanche Colorado, a reçu les trophées Marc Messier et le Bill Masterson. Et sinon, ben on surveille ce qui se passe tranquillement, pas vite. Là. C'est bientôt le début de la Coupe du Monde. Demain, début pour le Canada qui va affronter la Bosnie-Herzégovine. On va suivre ça pour vous, bien sûr. Et c'est l'Espagne, selon les preneurs au livre, là, c'est l'Espagne qui part grande favorite de cette édition 2026 de la Coupe du Monde de soccer.
5: Carrément, ça va dans les prochaines. On va en parler de ce match-là hier entre les Hurricanes et les Golden Knights de Las Vegas. Le Carter Hart, ça va pas dans les filets. Là. Ça va devenir un problème pour Vegas. On va s'en jaser dans les prochaines minutes. Puis aussi, peut-être un mot sur Michael McCarron, l'ancien du Canadien, qui vient de signer un contrat, un Bobby Orr, genre 3,3 millions.
4: Ça n'a aucun sens.
5: Ça va, Michael McCarron? Ben oui. Minnesota, le Bill Guérin, d'après moi, son portefeuille est sur la table. Il a dit, prenez ce que vous voulez. Voici Downstairs.

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2: Pour la game de ce matin de RDS, c'est Karel Aymard. Salut Karel.
3: Salut, salut. Comment ça va?
2: Ça va se faire bien, toi?
3: Ben oui, super bien.
2: Hey, la série est égale 2-2. Les Hurricanes l'emportent hier à 5-3. C'était le gros mystère alentour de qui allait garder les buts pour les Hurricanes à Caroline. On a fait confiance à Brandon Bossy finalement. Changer le momentum un peu. T'sais, c'est pas une série de gardiens de but à venir jusqu'à présent, mais quand même.
3: Non, c'est ça. Puis tu sais, la raison était pas nécessairement la plus claire non plus. Je me dis pourquoi on a fait ça. Tu sais, Brandon Moore, il a juste dit on voulait donner... Il avait besoin d'une pause, on voulait donner du repos, puis de le mettre sur le banc, c'était pas de donner une vraie un day off, qu'ils appellent un night off, fait qu'ils l'ont vraiment pas habillé. Je sais pas s'il y a une blessure ou quelque chose, ou bien comme tu as dit, c'est juste qu'il voulait un petit tournant ou un changement de momentum, mais Bossy a fait le boulot beaucoup et très bien aussi. Je m'attendais pas à ça non plus. Quand je dis, tu sais, c'est pas une série de gardiens, je dis très bien, bon, c'est quand même 3 buts qui ont été marqués contre lui, mais en tout et partout, j'ai aimé son positionnement, j'ai aimé les arrêts qu'il a fait dans les moments clés aussi, parce que les Knights auraient pu revenir et prendre le lead assez rapidement aussi, là, en deuxième période même, ce qui est leur meilleure période là, depuis le début des séries pour les Golden Knights. C'est fou.
2: Mais il y a beaucoup de buts marqués rapidement dans cette série-là. Il y avait 1-0-6 de fait quand Stankoven marque, et les Hurricanes, quand Stankoven marque, sont 10-0. Ce gars-là, depuis qu'il est arrivé de Dallas, là, c'est tellement un bel ajout pour les Hurricanes.
3: Ça n'a même pas de sens. Puis ça, je me souviens, je te l'avais amené la dernière fois qu'on s'est parlé, justement, c'était ça, 9-0 ou whatever. Là, ils sont 11-0 ou 10-0.
2: Ouais, 10 ou 11.
3: En ajoutant cette game-là. Stankoven fait il rajoute, comme tu as dit, un élément incroyable à cet alignement-là. Je m'attendais même pas à ce qu'il l'amène aussi pertinent et efficace à chaque partie. Moi, il me surprend un peu. Je sais qu'il était bon, je sais qu'il amenait quelque chose d'intéressant là-bas, puis là, de l'avoir ici, ben il fit extrêmement bien dans le style dans lequel il joue, puis il est capable de jouer la game aussi des Hurricanes, mais là, écoute, c'est fou, à chaque fois que lui, il marque, les Hurricanes vont bien, là, il monte ça 3-1 en première heure. Après ça, bon, on commence la deuxième, un but refusé de McNabb, toute l'équipe, ou à la fin de la deuxième. Là, ça a comme, on dirait, changé le momentum un peu, parce que la deuxième période, si je flippe les statistiques, là, c'est 9-1 en termes de but, là, pour les Golden Knights. La deuxième période est la deuxième période ou la période la plus importante pour les Golden Knights. C'est là qu'ils se réveillent, c'est là que le truck diesel est bien parti puis ça roule bien. Puis c'est ça qui est arrivé. T'sais, est-ce que Hart était peut-être manqué à l'appel au départ? Oups, il s'est réveillé en deuxième. Les gars sont réveillés aussi, on revient. Là, on ramène tout ça à 3-3. Puis la troisième période, encore une fois, t'sais, c'est moi pour vrai, là, c'est. On a parlé là, dans la fossée, là, mais Jordan Staal.
2: À 53 ans, là, ou à peu près.
3: Ouais, exactement, tu sais. Puis tout au long de ça, tu le ventre en tombant tout croche, réussit à mettre ça dans le fond du filet. Il est bien placé au bon endroit. Écoute, il y a un but à chaque match à date. Je pense que c'est le premier gars de le faire en finale de playoff aussi en plus. Fait que tu sais, c'est que là, on parle à chaque année comme quoi le troisième trio est censé être ton trio qui t'amène. Puis là, je sais pas si le Hurricane, ce troisième trio-là, est vraiment considéré comme un troisième trio, mais tabarouette, on parle une fois hier. Autant défensivement qu'offensivement, Staal, Jarvis, puis Ehlers ont été capables de fermer la porte à Vegas, ce qui aurait pu être dangereux parce que et quand ils sont revenus, moi j'ai comme senti un petit moment de panique au niveau du jeu.
2: Ouais.
3: Déjà, on a la difficulté à sortir du territoire, on se faisait un peu plus des dégagements refusés, un peu plus d'opportunités du côté des Knights, puis encore une fois, on a réussi à tenir le coup, puis en plus de ça, il y avait un beau petit but de confiance là, dans un filet des ans. Fait que, tu sais, c'est une finale, tu l'as dit, qui est un peu bizarre, parce que on dirait, bon, ils perdent la première et ils gagnent la deuxième. Là, il va falloir que les Hurricanes retournent à la maison, puis c'est grave de peut-être gagner cette cinquième-là. Sinon, il va en manquer une, on s'entend, si ça continue comme ça. Mais je sais pas, je peux pas te dire qui c'est qui va l'avoir là-dessus. Encore. Sur cette série-là. C'est une série bizarre.
2: Ah, c'est vraiment bizarre. Hey, le Wild du Minnesota, le bel Guérin, lui, je sais pas comment il fait ses affaires, mais là, Michael McCarron s'entend avec le Wild du Minnesota. De un, c'est un contrat de 6 ans. Première des choses, puis d'une valeur de 3,3 millions par année. Mais ça me semble, c'est cher pour Mike McCarron, là.
3: Mais je t'en parlais un peu là avant, puis je trouve que beaucoup d'équipes donnent beaucoup d'amour à ce gars-là pour absolument rien, aucune preuve. Je veux dire, hey, partout où il est allé, que ce soit ici, que ce soit à Nashville, que ce soit, bon, on s'entend mieux à ce que ce soit gros, il frappe, il va nous emmener quoi de bon, il va être physique. Non, à chaque fois, même pour les Preds, je pense pas qu'il ait réussi à avoir un impact majeur là-bas. Fait que pour vrai, je le comprends pas, mais en même temps, est-ce que, comme tu as dit, Bill Guerin, il a mis son portefeuille sur la table, puis prenez ce que vous voulez prendre, puis c'est un vol, peut-être.
2: Mais c'est parce que, tu sais, t'as Kaprizov à 17 millions, va falloir que tu signes Quinn Hughes. Quinn Hughes va coûter très, très cher. Sauf que, tu sais, peut-être qu'on est aveuglé par, justement, le plafond qui monte de 10 millions, qu'on calcule mal présentement la répartition des sommes, mais moi, dans ma tête, Kaprizov à 17, Quinn va être à 15?
3: Non, mais tu sais, c'est un peu fou parce que tu fais ça juste avant que le j'ai UFA en tête en ce moment, les agents libres commencent. Puis tu fais ça d'une façon, t'avais-tu vraiment besoin de signer maintenant? Est-ce que c'est, tu sais, le gars, là, il y a, je sais pas, il y a 17 points, en tout cas, j'essaie, mais j'essaie de voir, peut-être qu'on est, comme tu dis, on est aveuglé par le, est-ce que le 3 millions devient peut-être ton plus bas, minimum? Tu sais, le salaire que t'es capable d'offrir, puis que les gars, ils vont avoir une belle fin de carrière.
2: Il gagnait 900 000 $. Il a gagné 8,60 à Montréal, il a gagné 7,50 à Nashville. Là, il est 900 sa dernière année à Nashville sur ce contrat-là qu'il vient de terminer avec le Wild, son contrat de 3 ans. Là, il va tripler son salaire à 3,3 millions à peu près.
4: Moi, je comprends ça. Là, c'est comme moi, là, les gens sont impressionnés par mon physique.
2: Oui, c'est ça.
3: C'est ça, exactement. En fait, ta job, parce que tu parais bien derrière le micro, pis t'as une bonne main, non, t'as du talent, là. C'est pas ça du tout. Mais là, je pense qu'il y a 17 points et tout, l'année passée. En tout cas, tu sais, encore une fois, je pense que 3 millions est devenu le minimum, des peut-être salaires qu'on va offrir, là, pour la suite des choses. Puis,
2: ben, un AJ Greer, mettons, en Floride, là, AJ Greer va tester l'autonomie. Ouais. Pis tout. Si Mike McCarron fait 3,3 par année, AJ Greer a 17 buts l'année passée, il va faire quoi, 5?
3: Probablement, écoute, on va voir avec ce concept-là.
2: C'est
3: je sais pas si
2: spécial.
3: Tout le monde a vraiment la tête à Bill Guerin, par exemple. Je pense qu'il va y avoir des plus beaux deals pour la suite des choses.
2: Ah, ça, j'ai hâte de voir. Pour ça va être, les agents libres vont être très, très intéressants cette année. Karel, merci de ton temps ce matin. Bonne semaine. On se revoit bientôt.
3: Bye-bye.
2: Salut, c'était Karel Lemar de RDS. En musique tout de suite. J'adore ce band-là. Ils sont écœurants. Voici Sale Barbe, c'est la vie tout de suite dans vos 100 000 matins. C'était un

0: 7h15 minutes dans vos 100 000 matins. Merci d'être là ce matin. On vous souhaite un excellent mercredi. Dans les prochaines, ça se passe dans mon bout, de où je viens, à Terrebonne. Il y a quelqu'un qui a laissé de quoi à quelque part, puis là, ça fait jaser tout le monde en ville. Il y a quelqu'un qui a abandonné quelque chose à un endroit fortuit. Puis là, ça reste là pour le moment.
1: C'est en train de devenir une attraction.
0: C'est en train de devenir une attraction. Je vous raconte ça dans les prochaines. Je vais aller voir c'est où cet après-midi.
1: Il se passe rien à Terrebonne, puis c'est vrai.
0: Il se passe à rien.
1: Pour que ça soit le centre d'attention.
0: Mais moi, ce qui m'intéresse, c'est comment t'en es venu à laisser ça là. Ça, on va s'en parler dans les prochaines. Restez là.
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13: Bon mercredi, ici Louis-Philippe Arnoirel. Une agression armée près d'un commerce aurait pu faire 2 blessés hier soir à Boucherville. Le service de police de Longueuil a été appelé vers 19h30 alors que 2 victimes, des hommes de 20 et 17 ans, présentaient des blessures causées par un objet contondant. Ils ont été transportés vers un centre hospitalier où on ne craint pas pour leur vie. Une personne d'intérêt est présentement détenue et doit être rencontrée par les agents. La plage de l'île Charon a rapidement été sécurisée alors que l'enquête se poursuit. La mascoutaine Marie-Lise Tourlaf-Vadney a été officiellement investie comme candidate du Parti libéral du Québec dans la circonscription de Saint-Hyacinthe en prévision des prochaines élections d'octobre. La diplômée en communication de l'Université du Québec à Trois-Rivières a rejoint l'équipe de l'ancien premier ministre du Nouveau-Brunswick, Brian Galland, à 23 ans. Elle a aussi été élue comme conseillère municipale dans la région de Moncton, s'engageant auprès des familles militaires francophones et dans la promotion de la langue française. Québec bonifie le financement accordé à la Maison nationale des Patriotes de Saint-Denis-sur-Richelieu et au Musée des beaux-arts de Mont-Saint-Hilaire dans le cadre du programme d'aide au fonctionnement, le PAFIM. L'établissement de Mont-Saint-Hilaire a d'ailleurs été récemment intégré au programme. En moyenne, ils doivent recevoir une majoration de 37 % de leur soutien financier par rapport au montant reçu en 2024-2025. En échange, les institutions peuvent désormais faire le choix d'offrir une journée d'admission gratuite selon les modalités qui leur conviennent. Et en terminant, du côté de Sainte-Julie, la ville a procédé au lancement officiel de son service de premier répondant de niveau 2 offert par le service incendie. Il doit permettre de pallier les besoins d'urgence des citoyens dans l'attente des intervenants préhospitaliers. Au Québec, les premiers répondants de niveau 2 sont formés pour stabiliser l'état de patients en situation d'arrêt cardio-respiratoire, de choc anaphylactique et d'hémorragie notamment. C'est ce qui complète vos actualités Arsenal Média. Passez une bonne journée sur nos ondes.
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14: Montérégie, à cette heure-ci, c'est déjà confortable. On a 20 degrés pour Saint-Hyacinthe et les environs. Maximum aujourd'hui à 25, mais avec le facteur humidex, là, on pourrait facilement dépasser le 30 degrés. Ça va être un petit peu moins beau aujourd'hui que les derniers jours, là. On prévoit des nuages à partir de ce matin, 60 % de probabilité d'averse tout au long de la journée. Même un risque d'orage tard cet après-midi. Risque d'orage aussi pour ce soir, cette nuit. Ça pourrait nous amener pas mal de pluie. On parle à peu près une quinzaine de millimètres par endroit. Demain, c'est exactement le même scénario. Les orages en moins, que ce soit pour la section rattrapage, pour l'écoute en direct, allez faire un tour sur le haut-106.5.
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0: Comment ça, ça a pu se ramasser là? C'est ce que les gens de Terrebonne se disent quand ils passent devant l'affaire que la personne a abandonné à l'endroit où elle l'a abandonné. Je vous donne les détails après Waves et Mr. Probs. C'est comme le monde qui vont porter du linge dans les cloches à linge, là, puis ça déborde, mais ils laissent les sacs alentour, puis tout. Puis ils font « Arrangez-vous! » Là, c'est pire. Je peux comprendre que des fois, tu sois pris avec ça, puis tu saches pas quoi faire avec, mais je crois qu'il y a des solutions. Là, c'est flou, ben oui pis non, là. Mais je vous raconte ça dans les prochaines. Ça se passe à Terrebonne, d'où je viens. Pas fier, quelqu'un de chez nous qui a fait ça. On fait pas ça, on n'a pas été élevé de même à Terrebonne. Mr. Probs, ouais, le maire de la musique, c'est où?

0: Il y a un gars à Terrebonne, sur la rive nord de Montréal, d'où je viens, qui a abandonné une voiture dans la rivière des Mille-Îles.
1: Oui.
0: Dans la rivière.
1: En plein milieu.
0: En plein milieu de la rivière des Mille-Îles. C'est là depuis avril 2026. La majorité des passants s'arrêtent pour la photographie, la nouvelle attraction. Mais là, au début, le monde se demandait, coudonc, y a-tu correct? Y a-tu quelqu'un dedans? Y a-tu des morts? Y a-tu un accident? Y a-tu qu'est-ce qui s'est passé?

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2: La voiture, c'est trop risqué pour une intervention. Les débits seront plus faibles à la fin de l'été. Fait qu'on pourra retirer le véhicule. Une chance qu'il n'y avait pas personne dedans. S'il y avait eu quelqu'un, on l'aurait laissé là jusqu'à l'été, les débits. Tu sais, c'est ça, je me dis, s'il y a quelqu'un dedans, tu vas y aller.
3: C'est sûr que oui. S'il y avait eu quelqu'un, il y avait matière à avoir des accusations criminelles, ou tu sais, des accusations criminelles parce que on a voulu se débarrasser d'un véhicule ou d'une preuve à conviction XY, là.
2: Écoute, le véhicule est parsemé de débris, les fenêtres étaient brisées, le coffre arrière est très endommagé, il est magané. On connaît le propriétaire du véhicule, mais en raison de l'enquête en cours, il n'y aura pas plus de détails divulgués pour le moment. Les épaves dans la rivière des Mille-Îles, il y en a eu plusieurs, ça a fait les manchettes, puis c'est pas toujours des belles histoires. Il y a près d'un an, des policiers avaient annoncé en juillet 2025 avoir repêché plusieurs véhicules dans le fond de la rivière. Imagine, là, tu vas en plonger là-bas, t'es policiers plongeurs. Là. Ils avaient trouvé un Jeep Cherokee Chief de Robert Saint-Louis, un Québécois disparu depuis 1988. Le bureau du coroner avait confirmé quelques jours plus tard que les ossements retrouvés dans le Jeep étaient bel et bien ceux de M. Saint-Louis, introuvables depuis 37 ans. Hey, imagine-tu? Depuis 88, la découverte avait été faite à l'époque par des YouTubers de l'organisme Exploring with a Mission. Ils ont trouvé 8 autres véhicules repérés durant la même enquête dans la rivière.
3: Tabarouette.
2: Eux autres sont partis là pour leur chaîne YouTube là, puis je descends à la rivière des Mille-Îles, l'envoie let's go bang, oh un char, deux chars, on a trouvé 8 chars. C'est vraiment spécial.
3: À une certaine époque, à Mont-Saint-Hilaire, il avait dragué le fond de la rivière Richelieu, puis ce qui était sorti de là, c'était hallucinant. C'était des frigidaires, des laveuses, des autos, des vélos, des pneus, t'sais, de la quantité de cochonnerie qui avait sorti de là. C'était écœurant.
2: Dans le lac Brompton, en Estrie, si jamais vous y allez, là, puis vous êtes à la brasserie du lac Brompton, puis vous regardez la petite île dans le milieu, sur la petite île du milieu, il y a une maison qui a déjà été habité, qui ne l'est plus. À un moment donné, le gars s'était commandé des nouveaux meubles, ces vieux meubles, il est sorti, il les a pitchés à l'eau. Fait que là, il y avait genre un frigo, genre une table de cuisine, des chaises, mais il y a des plongeurs de la région. Ce qu'ils ont fait, c'est qu'au lieu de les récupérer puis les sortir, ils sont allés les placer dans le fond de l'eau, comme dans la maison.
3: Okay.
2: Puis ils ont ancré au fond de l'eau. Fait que quand tu plonges dans le lac Brompton, puis tu descends, t'as un set de salon avec un set de cuisine, puis un frigidaire, puis tout ça, dans le fond de l'eau. Je trouve ça... Écoute, il y a une épave dans le lac Elmer, dans le lac... pas Elmer... Le nom m'échappe à un autre lac, justement, là, en Estrie. Il y a plein d'affaires dans le fond de l'eau, mais là, un char en plein milieu de la rivière, je m'attendais à ce qu'il le ramasse. Ça va arriver un moment donné.
3: Ben, à un moment donné, ils vont bien finir par le sortir de là. C'est juste que ça va pas être super bon pour l'environnement non plus, mais...
2: Écoute...
3: C'est drôle, je vais pêcher dans ce coin-là, moi, des fois. Fait que je vais aller voir, je sais pas. Visiblement, ils l'enlèveront pas avant la fin de l'été.
2: Trouver un bambé de bois, chose comme ça. Hey, la prochaine toune. C'est le meilleur album qui est sorti, selon moi, cette année. Le nouveau de Mumford & Sons, The Prize Fighter, c'est écœurant. Les trois premières. La première, c'est Here avec Chris Stapleton. La deuxième, c'est celle-là, Rubber Band Man. Puis la troisième, c'est The Banjo Song. Ça part bang, bang, bang. C'est écœurant. Allez écouter ça. Mais on l'écoute tout de suite avec Ozzy qui nous avait donné Take Me to Church. Voici Rubber Band Man, Mumford & Sons. 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

0: Rubber Band Man avec Mumford & Son dans vos 100 000 matins, 7h34. Dans les prochaines, Vanessa Boulay-Sabin, c'est très bon sujet de sa chronique aujourd'hui. Arrêtez d'essayer de sauver les gens. On a tout ça dans notre... dans notre entourage, quelqu'un, là, la mère Teresa de la gang, ben, là, oui. Qui veut aider tout le monde, tout le temps.
1: C'est dur
0: parce que ça te draine de l'énergie que tu pourrais dépenser sur toi, pis on va en parler justement avec Vanessa de ça tantôt, tu sais. Des fois, là, c'est le combat des autres, c'est pas ton combat, il y a une limite à ce que tu peux faire pour aider quelqu'un qui ne veut pas s'aider, pis on va en parler avec Vanessa dans les prochaines, dans vos 100 000 matins, restez là.
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0: Il est là.
1: Vanessa Boulet, salut.
2: Bon matin.
1: J'aime vraiment ton sujet d'aujourd'hui parce que, tu sais, souvent, quand tu partages des choses sur les réseaux sociaux, ça génère un peu de réaction, des fois. puis ça fait en sorte que tu reçois des messages. Puis ta dernière, puis tu sais, souvent, tu t'adresses à des gens directement pour que eux se prennent en main, pour que eux prennent la décision pour eux-mêmes de le faire. Mais il y a aussi des gens qui te suivent qui sont déjà super disciplinés dans l'entraînement, dans bien manger, dans se sentir bien, mais que le message que tu leur envoies parle à d'autres mondes. Puis là, on dirait qu'ils deviennent comme genre l'agent de changement de papa, maman, du conjoint, de la sœur. Puis ce matin, tu veux nous parler de ça, du fait que changer quelqu'un d'autre quand lui veut pas changer, assez difficile.
2: Ouais, on en a parlé un peu la semaine dernière, tu sais, comme quoi justement quand nous on faisait des changements, souvent ben on veut évidemment comme spread it to the world, on veut que les gens aussi suivent un peu notre tangente puis nos choix. Puis ce qu'on a parlé aussi, c'est que les gens des fois ne comprennent pas, tu sais. Fait que j'ai eu beaucoup de retours cette semaine justement, tu sais, j'aimerais tellement ça que mon conjoint comprenne, puis j'aimerais tellement ça que ma meilleure chum embarque avec moi, je vais lui expliquer, puis la cheerleader, ça fonctionne pas, tu sais. Puis ça m'a fait réaliser beaucoup de choses moi-même parce que je pense que on passe beaucoup de notre vie quand même à vouloir sauver entre guillemets là, évidemment les gens qu'on aime, que ça soit nos enfants, nos proches. Puis tu sais, je pense que c'est une des leçons les plus que j'ai appris en étant adulte, tu sais, surtout comme coach. Évidemment, je suis coach en remise en forme depuis super longtemps. Fait que tu sais, pendant longtemps, je pensais que justement avec les bons mots, les bonnes stratégies, je voulais aider les gens. Puis honnêtement, je croyais profondément pouvoir changer toutes les femmes puis changer tout le monde. Ben je me suis rendu compte que bon, avec tout le potentiel du monde, puis même si les gens avaient énormément de potentiel, t'as beau vouloir les aider à transformer leur vie, à un moment donné, il faut se rendre à l'évidence, on peut pas sauver tout le monde.
1: Non, tu peux pas sauver tout le monde.
2: Surtout ceux qui veulent pas être sauvés. T'sais.
1: Puis l'histoire là-dedans, c'est que souvent, tu veux plus pour eux autres que eux autres veulent pour eux-mêmes. Puis ça peut devenir fâchant. T'sais, quand toi, t'as une éthique de travail ou t'as une façon de faire tes affaires, puis tu sais que quelqu'un pourrait le faire, mais qui veut juste pas, c'est du temps que tu vas perdre avec ça, là.
2: Non, exactement. Puis tu sais, je pense que justement, on veut que les gens prennent des bonnes décisions. Nous, on les a déjà pris. Tu sais, faut pas oublier que nous, on a fait un chemin aussi, qu'ils ont peut-être pas fait, qu'ils sont pas nécessairement prêts. Puis c'est pas une question de potentiel, c'est pas une question de motivation. Encore là, tu sais, on peut pas prendre la décision pour les gens, puis on peut surtout pas faire les actions.
1: Non, ça c'est sûr.
2: Puis on vient à s'épuiser, là, c'est sûr, là.
1: Ouais, assurément. Puis tu sais, encore une fois, ça revient, le fameux rough love, être capable de dire à quelqu'un, écoute, j'essaie de t'aider, mais ça marche pas. Puis tu sais, puis tu le fais parce que c'est tout le temps bien placé. Quelqu'un qui veut aider quelqu'un, c'est tout le temps dans la bienveillance. Mais à un moment donné, c'est ça, c'est que t'as atteint la limite.
2: Non, exactement, parce que dans le fond, on veut éviter à quelqu'un un peu la souffrance, les erreurs, les détours que nous, on a peut-être faites aussi. Puis tu sais, c'est un peu comme essayer de prendre le volant à leur place, là. Mais tu sais, je pense qu'à un moment donné, aimer quelqu'un puis vouloir son bien, ça peut devenir aussi, justement être bienveillant puis sans nécessairement faire les choses à leur place, tu sais, leur donner des outils, bref, la motivation aussi, puis tu sais, leur montrer un peu le chemin sans vouloir avancer pour eux, là, parce que finalement, on peut pas le faire.
3: Mais comment on peut se retirer sans que, tu sais, mettons que c'est notre ami, là, sans que ça vienne jouer dans l'amitié, dire, regarde, moi, j'ai fait mon bout, mais là, pas que j'abandonne, mais je pense que tu as besoin d'aide ailleurs. Comment est-ce qu'on ça se communique, ça?
2: Mais tu sais, je pense qu'il faut faire attention parce qu'il y a deux choses aussi. Tu sais, je pense qu'à un moment donné, quand on fait des choix dans notre vie, des fois, il y a un ménage un peu naturel qui va se faire. Dans le sens où il y a certaines personnes que, bon, vos chemins vont se séparer pour plein de raisons. Mais tu sais, encore là, c'est pas parce que moi, par exemple, je m'entraîne que j'ai pas d'amis qui s'entraînent pas ou peu importe. On se rejoint sur d'autres points. Puis encore là, je pense que ça vient à ce qu'on dit souvent, c'est de se respecter l'un et l'autre. Mais c'est ça, à un moment donné, il faut se détacher. On peut pas le faire pour les autres. Puis je pense que c'est difficile cette partie-là aussi parce que on parle pas juste de remise en forme, on peut parler de n'importe quel choix, là, que ça soit une relation professionnelle ou peu importe. Là, c'est quand tu vois une chum dans une relation toxique, puis elle retourne, puis elle retourne, à un moment donné, ben c'est à nous aussi de faire des choix, savoir jusqu'à quel point on endosse, puis quelles sont nos limites.
1: Tu sais, puis il y a des gens de qui on se sent obligé. Tu sais, puis je vais donner l'exemple d'un de mes amis, son garçon qui a comme 14-15 est en surpoids. Mais puis tu sais, lui en tant que papa là, il est en forme, il mange bien puis tout ça, mais il y a un petit gars sédentaire qui fait pas de sport, qui visiblement est pas en forme et sera pas en forme. Puis lui il dit, tu sais, c'est quoi ma limite de parent jusqu'à où je peux aller pour, parce que ça me fâche de le voir comme ça, puis là, j'y en parle, ben, non, m'intéresse pas, puis tout ça, je vois, mais c'est parce que t'es pas supposé peser 2,80 à 16 ans, là. Tu sais, t'es pas supposé, là.
2: Ça, c'est sûr, c'est difficile pour le cœur de parent, puisqu'on veut le bien pour nos enfants, c'est officiel. Puis, tu sais, moi, un exemple aussi, tu sais, ça, comme je dis, je m'entraîne depuis longtemps, puis je m'entraîne à la maison. Fait que, tu sais, Noah, il a eu 16 ans hier, mais depuis qu'il est mini, il était dans sa chaise à côté de moi, il s'entraînait, je donnais sa suce, puis, tu sais, il m'a toujours vu m'entraîner, puis ça fait longtemps, là, que, mon Dieu, j'ai tellement hâte de m'entraîner avec, puis, écoute, il est comme, lâche-moi, ça m'intéresse pas, je peux pas m'entraîner. Puis, depuis quelques mois, il a commencé le gym, puis, mais c'est venu de lui. Je pense que c'est de continuer à proposer des alternatives, c'est continuer de montrer l'exemple. Puis Monkey See, Monkey Do, à un moment donné, ils finissent par le faire parce qu'ils savent. Mais encore là, je l'aurais traîné au gym, tu sais, ça aurait été. On peut pas faire ça.
1: Non, je pense pas. Puis tu sais, ultimement, c'est que Mané, ça va finir en confrontation parce qu'il y a du monde qui passe tellement de temps à essayer de convaincre les autres de. Ouais. Tu sais, c'est pas comme ça. C'est souvent par exemple. C'est souvent t'embarques dans de quoi. Pas parce que quelqu'un t'a dit, ah, oh, c'est extraordinaire, c'est parce que tu l'as vu la personne faire, puis tu l'as vu se réaliser. Puis tu fais, ah, Colin, j'ai le goût d'essayer ça. Tu sais, le nombre de passions passagères que j'ai eu, moi, parce que j'avais des amis qui faisaient de la voile d'ici, de ça, puis je disais, ah, je vais l'essayer. Fait que tu sais, c'est souvent comme ça. Hey, Val, merci de ton temps ce matin, très gentil.
2: Et ça fait plaisir.
1: Salut.
3: Bonne semaine.
1: Vanessa Boulay, allez la retrouver sur Instagram, vanessa.boulay, B-O-U-L-A-I-S, B-O-U-L-A-I-S.
3: Faut que tu laisses le temps de faire les choses, comme mon père dit. Tu peux pas tirer sa carotte qu'elle pousse.
1: Oui, t'as raison.
3: Mais ça, vous, il a pas ses airs, là.
1: Ouais,
3: mais...
1: c'est ça. Il dit, il parle pas de même.
3: Non, pas partout.
1: C'est ton imitation.
3: Ouais, je sais pas pourquoi je lui donne un accent.
1: Il vient de où, ton père?
3: Il vient de Montréal.
1: Ouais, c'est ça.
3: Il n'y a pas
1: de terrain sur la carotte. Il y a pas de terrain, tu sais. Il y a pas de terrain sur la carotte pour pas qu'elle pousse.
3: Aïe, aïe, aïe. Ça cause, c'est une gilade. Aïe, aïe, aïe.
1: Tout ce nom-là. OK, prends ça, c'est un après.
3: Je te connais du Mexicain, c'est le menu. C'est très amigos.
1: Parlez-vous Mexicain, j'ai voté espagnol. Bon, oui, ta cause, ça te gêne en as.
3: Je parle quand même espagnol un peu. Là, j'ai vécu dans le sud pendant quelques années.
1: Prends ça, c'est un grand après. Oui, si j'avais su dans vos 100 000 matins, allons-y. Oh boy. OK, bon mercredi. On est là jusqu'à l'avant, jusqu'à l'arrivée de Stéphanie Gagné.
0: C'est fou.

0: Hey, dans les prochaines minutes, on va sur un palmarès quand même comique parce que c'est drôle des fois la perception qu'on a des autres personnes ou de ce qu'il faut qu'on fasse pour intéresser l'autre sexe quand on est à la recherche. Tu sais, tu te dis, ah ça, c'est, mettons, je vais me mettre en forme, on va faire du sport, les filles oui. aiment ça. Quels sont les hobbies que les gars font que les femmes aiment? Mais on va se concentrer sur la tranche d'âge 30-45. Là, messieurs, vous avez entre 30 et 45 ans, mettons. Là, puis là, vous êtes à la recherche, vous voulez pas être tout seul cet été, vous recherchez une concubine. C'est quoi les hobbies qui intéresse ou qui impressionne le plus le sexe féminin? On fait ça dans les prochaines minutes dans vos cerveaux le matin, restez là.
1: Une couple d'idées, moi, qui s'en viennent.
0: Non, c'est vrai, là, c'est sérieux.
1: Ça, c'est sérieux, là.
0: Hey, on est là pour vous apprendre des affaires.
1: Ah oui, c'est vrai, on a ce mandat-là une fois de temps en temps.
0: Une fois de temps en temps, une fois quatre ans. Ouais, c'est ça. Le bleu, c'est là.
1: Ah oui. Okay. Profitez-en, parce que comme ça, vous allez en avoir trois. Ouais, c'est ça. On ne peut rien entendre d'intelligent dans ce show-là.
0: C'est fini.
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4: Bon mercredi, ici Louis-Philippe Arnoirel. Le gouvernement fédéral va présenter aujourd'hui un projet de loi portant sur la sécurité des réseaux sociaux et des agents conversationnels basés sur l'intelligence artificielle. Le ministre de la Culture, Mark Miller, tiendra une conférence de presse à 17h. Le gouvernement a indiqué dans un communiqué de presse que ce projet de loi rendra ces plateformes plus sûres pour les enfants. Le projet de loi devrait inclure une interdiction des réseaux sociaux pour les jeunes de moins de 16 ans. L'ancienne première ministre du Québec, Pauline Marois, aimerait pouvoir rencontrer Christine Fréchette dans l'espoir de la convaincre de s'engager à tenir un sommet sur l'itinérance en 2027. L'actuelle chef du gouvernement a refusé de s'avancer en ce sens la semaine dernière. Madame Marois entame une série de rencontres avec les différents chefs des formations politiques représentées à l'Assemblée nationale. Elle veut leur expliquer pourquoi elle souhaite, avec d'autres, organiser la tenue d'un grand sommet transpartisan sur l'itinérance au Québec. À la fin mai, à l'initiative de Madame Marois, un regroupement de personnalités a réclamé dans une lettre ouverte un engagement de chacun des grands partis à tenir un tel exercice d'ici juin 2027. L'actrice québécoise Sophie Fauché s'est éteinte hier à l'âge de 68 ans. Au cours des dernières années, elle avait collaboré avec de grands noms du cinéma québécois, apparaissant entre autres dans Testament de Denis Arcand et dans Laurence Anyways de Xavier Dolan. Au petit écran, elle a incarné l'ancien top modèle Crystal dans Le cœur à ses raisons pendant 2 saisons. Sophie Fauché avait également prêté sa voix à la grand-mère de Caillou en 1997. La première ministre Christine Fréchette a décrit la regrettée comme une grande comédienne aux multiples talents qui a marqué l'imaginaire collectif. Et la NASA a dévoilé hier l'équipage de sa mission Artemis 3, qui constitue la prochaine étape du programme de l'agence spatiale visant à envoyer à terme des astronautes sur la Lune. Ils resteront en orbite autour de la Terre, tout en s'entraînant à arrimer leur capsule Orion à 2 modules lunaires. C'est ce qui complète vos actualités Arsenal Media. Passez une bonne journée sur nos ondes.
5: Hier soir, du côté de Las Vegas, c'était le match numéro 4 de la finale de la Coupe Stanley dans la Ligue nationale de hockey. On a su avant le début du match Rod Brind'Amour donnait le filet et il le donnait à Brendan Boucy. C'est sans surprise là, que Frederick Anderson a été laissé de côté.
6: C'est ça.
5: Soit la syntaxe, soit la école, ça, Fred. Mais Boucy n'a pas été extraordinaire. 18 arrêts. Non, ça va, c'est correct que le moton est passé. Là. On s'excuse ceux qui sont en train de manger 2 toasts. A pas été flamboyant, 18 arrêts, a donné quand même 3 buts, mais a permis à son équipe de gagner. Puis celui qui a fait la différence, c'est vraiment Jordan Staal. Jordan Staal, 2 buts. C'est le quatrième match consécutif où il marque un but. C'est pour un gars qui est rendu en fin de carrière, là, moi je trouve ça impressionnant. Capitaine de l'équipe en plus. Il se dit, OK, c'est ma dernière run à la finale de la Coupe Stanley, pour la Coupe Stanley, puis je donne tout ce que j'ai. Et ça, c'en est la preuve. Fait que match numéro 5, ça va avoir lieu du côté de Raleigh en Caroline, vendredi,
6: c'est ça.
5: Vendredi, c'est là qu'on est rendu. Dans la Ligue nationale, on reste là parce que le capitaine de l'Avalanche Colorado, Gabriel Landeskog, a mis la main sur le trophée Mark Messier et sur le trophée Bill Masterson. Le trophée Bill Masterson est remis au joueur qui incarne le mieux la persévérance, l'esprit sportif et le dévouement au hockey, alors que celui le trophée Mark Messier est décerné au joueur qui fait preuve d'un leadership exceptionnel. On sait qu'il y a eu énormément de problèmes de santé, mais qui est revenu au travers de tout ça, là, Gabriel Landeskog. Et sinon, ben, il ne reste plus qu'un jour. J-1 pour la Coupe du Monde. Le Canada qui va entrer en scène demain, jeudi. Non, plutôt... Voyons, je suis bien mélangé dans mes affaires. Vendredi
6: 13h30.
5: Le Canada qui va affronter la Bosnie-Herzégovine. Et les preneurs au livre estiment que l'Espagne est l'équipe favorite pour remporter cette Coupe du Monde 2026.
6: L'Espagne, la France, ça va être bon.
5: L'Argentine, c'est la dernière shot de Messi aussi.
6: Oui, c'est sûr. Ça va être bien intéressant
5: merci
6: à suivre.
5: Merci beaucoup.
6: Sinon, si t'as pas clair, t'avais un sport, moi, c'est
5: ça. N'importe quel autre site de sport.
6: N'importe quel autre.
5: Même cyclisme sportif, ouais. Ça va être mieux que ça.
6: Cyclisme sportif. Ouais. C'est quoi les hobbies que les gars ont qui intéressent les femmes? On s'en parle après Shine de Collective Soul. Tu sais, des fois, là, vous avez des habiletés, ouais. Des affaires que vous aimez faire.
5: Sûrement pas aimé, en tout cas.
6: S'en parler dans un bulletin sportif, c'est pas dans la liste.
5: Non, OK, non, c'est pas là.
6: C'est pas là.

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2: Oh! Ça me fait beaucoup rire, ce sujet-là, parce que, tu sais, c'est des sondages qui sont faits auprès d'un petit nombre de personnes. Dans ce cas-là, on a sondé des femmes de 30 à 45 ans en Amérique du Nord, puis on en a sondé genre 800. Puis on leur a demandé, mesdames, si vous tombiez célibataire aujourd'hui, si vous êtes célibataire, qu'est-ce que, chez un homme, vous séduit en tant que passion, hobby? Tu sais, des choses auxquelles il s'intéresse, que vous faites, oh mon Dieu, c'est intéressant, tu sais, ouais. J'aimerais ça faire ça avec lui, j'aimerais ça partager ça avec lui. C'est pas nécessairement ce qu'on pense. Commençons par le bas de la liste. Voyager. Voyager, 87% des femmes sont 87 en montant. Là, 87.9% des femmes sont intéressées par les hommes qui aiment voyager.
3: Bon, c'est assez classique, mettons.
2: 89.5% le tir à l'arc. Si je veux. Le tir à l'arc, c'est plus populaire que du voyage.
3: Ben voyons.
2: Qu'est-ce que t'aimes faire dans la vie, toi? Ben moi j'aime ça, le Maroc, voyager, les aventures. Ah non, mais j'aime ça de tirer à l'arc. Ah oui!
3: Ben imagine quelqu'un qui va tirer à l'arc en voyage.
2: On va te faire un voyage de tir à l'arc.
3: Oui, ça s'appelle un voyage à l'arc, de chasse. Oui,
2: en Écosse, ça, un voyage de
3: en
2: chasse.
3: En Écosse? Pourquoi en Écosse?
2: Tirer à l'arc.
3: Pourquoi en Écosse?
2: Tu peux tirer à l'arc de où tu veux. J'étais le premier pays qui m'a fait en arrivant dans la tête. Arrête de me chaler avec ça.
3: Alors, comme je la vie n'est pas Braveheart, là.
2: Non, je sais. Voici, hiking, les randonnées en montagne, évidemment, ça c'est 90%, ça marche bien. L'astronomie, à 90.5%. Bon,
3: L'astronomie. Pas l'astrologie, là.
2: Non, l'astronomie, okay, les planètes.
3: L'affaire sérieuse, là.
2: Quelqu'un qui peut te nommer les 10 planètes, mettons, là. Les 8 planètes, parce que Pluton, c'est rendu un nuage gazeux, là.
3: Fait ouais,
2: que,
3: c'est ça, c'est plus ça. Fait,
2: c'est ça, c'est plus une planète. C'est une planète, c'est plus une planète. La natation, ça arrive à 92.5%. La natation, ça va bien. Ouais. Le jardinage, à 93.8%. Moi, c'est non.
3: Je sais pas.
2: Non, mais non. J'aurais mis ça, c'est gazon synthétique puis du bâton à grandeur, mais c'est pas moi qui ai choisi. Écrire. Quelqu'un capable d'écrire, là, qui peut bien écrire, qui a des qualités pour bien communiquer par écrit, écrire des belles lettres, des affaires, là. Ça intéresse beaucoup. La peinture, à 94.1%.
3: Attends, un peu dans une forme d'art ou dans le sens, elle vient d'or peinturer mon 4,5.
2: C'est pas écrit. D'après moi, c'est un va avec l'autre. D'après moi, c'est manuel. À moins que ça soit genre sur un grand chevalet là, qui peint des chevaux. Là.
3: Mais moi, je pense que c'est plus ça qu'un peintre en bâtiment. Là.
2: Ça se peut dire. Moi, c'est plus ça. Que... Imagine un peintre en bâtiment qui fait du tir à l'arc la fin de semaine.
3: Il est jackpot. Il y a une file d'attente. Là. Non, ça, donc 92 ça, filles ça, en arrière à attendre.
2: Ça tombe comme ça. Ça fait connaissance. Ah,
3: C'est en molle.
2: Bonjour, moi c'est Jean-François. Je fais du tir à l'arc. Oh mon Dieu.
3: Je suis peintre en bâtiment. Paf. Fini.
2: Il m'en reste quatre. Être capable de travailler le bois. Avoir des attitudes pour charpentier menuisier, te faire une chaise tout seul, tu fais ta galerie, t'es pas obligé d'appeler Marcel.
3: Ouais,
2: ouais, ouais. T'as tout sûr, ça marche. Même, ouais, c'est ça, Laurent Duval est tardif.
3: Ouais, c'est ça.
2: La cuisine, faire la cuisine, cuisiner, ça marche, ça, c'est à 95.1%. Jouer un instrument de musique.
3: Ah ben oui,
2: ouais, ça c'est
3: un classique.
2: C'est le troisième, guitare, piano, ça arrive en premier, c'est à 95.4%. Et en deuxième position, connaître d'autres langues, capable de parler anglais, français, espagnol, mandarin, allemand, peu importe, okay. Là, mais être capable de... Parce qu'on dit qu'on trouve que quelqu'un qui parle d'autres langues, ça s'intéresse à d'autres cultures, donc c'est ouvert d'esprit, donc c'est... Puis en plus, si tu voyages, c'est pratique pour te booker tes...
3: Ça veut dire que t'as voyagé. Ou comme t'es capable de magasiner ta peinture dans d'autres pays.
2: C'est ça.
3: C'est toujours pratique.
2: Puis, en terminant, je ne pensais pas. Essaye.
3: Le numéro 1?
2: Le numéro 1. À 98.2%.
3: Je m'en ai dit la mécanique automobile, non. Mais non, c'est trop pratique.
2: C'est bien banal. C'est bien banal. C'est très, très banal.
3: OK. Je sais pas. L'entraînement. On a-tu parlé d'entraînement? La natation, moi, ça rentrait un peu là-dedans. Je le sais pas. Parce que là, j'essaie de penser à une réponse logique. puis aussi une niaiserie. Ouais, là, les deux ensemble, mon cerveau est
2: préparé. La lecture.
3: Ah, OK.
2: Mais là, on dit pas, est-ce que c'est quelqu'un qui aime lire des livres en général ou quelqu'un qui sait lire? Parce que c'est pas... Je pense que c'est quelqu'un qui aime la lecture, ben, oui, qui s'intéresse justement à des grands romans, à des grands auteurs, puis tout ça. Ouais, ouais. Il a tout lu les Harry Potter.
3: Ça, pour toi, c'est de la grande, t'es un grand lecteur.
2: C'est la première fois qu'il mise
3: dans encore une fois, tabac.
2: Vous marquez la berge, là.
3: Ouais.
2: Ouais, ou okay. C'est la première qu'il mise
3: dans. Okay, un autre.
2: Fait que voici la liste. Un autre? Victor Hugo.
3: Ah bon, ben bravo.
2: Ouais, plus ça va, ça s'améliore.
3: Oui, c'est ça. C'est ta veille d'arriver quelque part, là.
2: Ah oui, c'est ça. Ça s'en va. Fait que voici la liste. Okay. Vous le saurez.
3: Il y en a deux ou trois là-dedans que je suis quand même pas pire.
2: Non, mais... jamais il y a une affluence en fin de semaine d'un tir à l'arc, des centres de tir à l'arc qu'on saura s'améliorer.
3: Mais ça, c'est vraiment le plus bizarre de toute cette liste-là, c'est ça. Ah,
2: c'est vraiment spécial, cette liste-là. Mais bon, quand même. OK, 8 heures.
3: Imagine comment Guillaume Tell pogné au Moyen-Âge.
2: Ah oui, en plus. Imagine s'il y avait eu aimé les fruits là-dedans. Avec la... ça, c'est un rire, tant que les vacances arrivent.
3: Ah, oui. Oh, le tabout. Fatigué.
2: Moi aussi bleu, jeans bleu avec scotch à une poche. Alors, on s'en met le matin.

0: Coach Edbosch de Blue Jeans Bleu dans vos sommets matin, 8h15, on file avec vous autres jusqu'à 9h, à 8h30 ce matin, Karel Lemar est là pour sa chronique La Game. On va revenir justement sur le match hier entre les Hurricanes de la Caroline et les Golden Knights de Las Vegas. La série est égale 2-2. Et la tourne des grands bazous s'amène et c'est Kiss avec I Was Made for Loving You qui s'en vient, manquez pas Richard Z sur l'heure du lunch dans vos 100 000 matins.
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15: Bon mercredi, ici Louis-Philippe Arnoirel. Une agression armée près d'un commerce aurait pu faire 2 blessés hier soir à Boucherville. Le service de police de Longueuil a été appelé vers 19h30 alors que 2 victimes, des hommes de 20 et 17 ans, présentaient des blessures causées par un objet contondant. Ils ont été transportés vers un centre hospitalier où on ne craint pas pour leur vie. Une personne d'intérêt est présentement détenue et doit être rencontrée par les agents. La plage de l'île Charon a rapidement été sécurisée alors que l'enquête se poursuit. La mascoutaine Marie-Lise Tourla-Vadney a été officiellement investie comme candidate du Parti libéral du Québec dans la circonscription de Saint-Hyacinthe en prévision des prochaines élections d'octobre. La diplômée en communication de l'Université du Québec à Trois-Rivières a rejoint l'équipe de l'ancien premier ministre du Nouveau-Brunswick, Brian Galland, à 23 ans. Elle a aussi été élue comme conseillère municipale dans la région de Moncton, s'engageant auprès des familles militaires francophones et dans la promotion de la langue française. Québec bonifie le financement accordé à la Maison nationale des Patriotes de Saint-Denis-sur-Richelieu et au Musée des beaux-arts de Mont-Saint-Hilaire dans le cadre du programme d'aide au fonctionnement, le PAFIM. L'établissement de Mont-Saint-Hilaire a d'ailleurs été récemment intégré au programme. En moyenne, ils doivent recevoir une majoration de 37 % de leur soutien financier par rapport au montant reçu en 2024-2025. En échange, les institutions peuvent désormais faire le choix d'offrir une journée d'admission gratuite selon les modalités qui leur conviennent. Et en terminant, du côté de Sainte-Julie, la ville a procédé au lancement officiel de son service de premier répondant de niveau 2 offert par le service incendie. Il doit permettre de pallier les besoins d'urgence des citoyens dans l'attente des intervenants préhospitaliers. Au Québec, les premiers répondants de niveau 2 sont formés pour stabiliser l'état de patients en situation d'arrêt cardio-respiratoire, de choc anaphylactique et d'hémorragie notamment. C'est ce qui complète vos actualités Arsenal Média. Passez une bonne journée sur nos ondes.
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16: Montérégie, mettons que les prochains jours, le côté météo seront pas les plus beaux, là, puis ça commence aujourd'hui, ça va être nuageux, 60% de probabilité d'averse tout au long de la journée, même un risque d'orage là, quelque part cet après-midi. C'est quand même chaud, là, maximum 25, puis avec le facteur humidex, on peut même dépasser les 30 degrés. Présentement, on a 22 pour Saint-Hyacinthe et les environs. Demain, c'est exactement le même scénario, ça risque d'être des averses pour vendredi. 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Au nom de toute l'équipe, merci d'être avec nous autres ce matin. On vous souhaite une excellente journée.
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2: Et assez rapidement aussi, là, en deuxième période même, ce qui est leur meilleure période là, depuis le début des séries pour les Golden Knights.
3: Mais il y a beaucoup de buts marqués rapidement dans cette série-là. Il y avait 1-0-6 de fait quand Stan Coven marque, et les Hurricanes, quand Stan Coven marque, sont 10-0. Ce gars-là, quand, voilà, depuis qu'il est arrivé de Dallas, là, c'est tellement un bel ajout pour les Hurricanes.
2: Ça n'a même pas de sens. Puis ça, je me souviens, je te l'avais amené la dernière fois qu'on s'est parlé, justement, c'est ça, 9-0 ou whatever. Là, ils sont 11-0 ou 10-0.
3: Ouais, 10 ou 11.
2: En ajoutant cette game-là. Stankoven fait il rajoute, comme tu as dit, un élément incroyable à cet alignement-là. Je m'attendais même pas à ce qu'il l'amène aussi pertinent et efficace à chaque partie. Moi, il me surprend un peu. Je sais qu'il était bon, je sais qu'il amenait quelque chose d'intéressant là-bas, puis là, de l'avoir ici, ben, il fit extrêmement bien dans le style dans lequel il joue, puis il est capable de jouer la game aussi des Hurricanes, mais là, écoute, c'est fou, à chaque fois qu'il lui marque, les Hurricanes vont bien, là, ils montent ça 3-1 en premier rang, après ça, bon, on commence la deuxième, un but refusé de McNabb, toute l'équipe, ou à la fin de la deuxième, là, ça a comme, on dirait, changé le momentum un peu, parce que la deuxième période, si je flip les statistiques, là, c'est 9-1 en termes de buts, là, pour les Golden Knights. La deuxième période est la deuxième période ou la période la plus importante pour les Golden Knights. C'est là qu'ils se réveillent, c'est là que le truck diesel est bien parti puis ça roule bien. Puis c'est ça qui est arrivé. T'sais, est-ce que Hart était peut-être manqué à l'appel au départ? Oups, s'est réveillé en deuxième. Les gars sont réveillés aussi. On revient. Là, on ramène tout ça à 3-3. Puis la troisième période, encore une fois, tu sais, c'est pas pour vrai, là, c'est. On a parlé là, dans la fossé, là, mais ben ouais, Jordan Staal.
3: À 53 ans, là, ou à peu près.
2: Ouais, exactement, tu sais. Puis, tout au long de sa sulvante, en tombant tout croche, réussi à mettre ça dans le fond du filet. Il est bien placé au bon endroit. Écoute, il y a un but à chaque match à date. Je pense que c'est le premier gars de le faire en finale de playoff aussi, en plus. Fait que, tu sais, c'est, là, on parle à chaque année comme quoi le troisième trio est censé être ton trio qui t'amène. Puis là, je sais pas si le Hurricane, c'était le troisième trio-là, est vraiment considéré comme un troisième trio, mais tabarouette, encore une fois, il y a autant défensivement qu'offensivement, Staal, Jarvis, puis Ehlers ont été capables de fermer la porte à Vegas, ce qui aurait pu être dangereux parce que et quand ils sont revenus, moi, j'ai comme senti un petit moment de panique au niveau du jeu.
3: Ouais.
2: C'était déjà, on a la difficulté à sortir du territoire, on se faisait un peu plus des dégagements refusés, un peu plus d'opportunités du côté des Knights, puis encore une fois, on a réussi à tenir le coup, puis en plus de ça, il y avait un beau petit but de confiance là, dans un filet des gens. Fait que, tu sais, c'est une finale, tu l'as dit, qui est un peu bizarre, parce que on dirait, bon, ils perdent la première et ils gagnent la deuxième. Là, il va falloir que les Hurricanes retournent à la maison, puis c'est grave de peut-être gagner cette cinquième-là. Sinon, ben, il va en manquer une, on s'entend, si ça continue comme ça. Mais je sais pas, je peux pas te dire qui va l'avoir là-dessus encore sur cette série-là. C'est une série bizarre.
3: Ah, c'est vraiment bizarre. Hey, le Wild du Minnesota, le bel Guérin, lui, je sais pas comment il fait ses affaires, mais là, Michael McCarron s'entend avec le Wild du Minnesota. De un, c'est un contrat de 6 ans, première des choses, puis d'une valeur de 3,3 millions par année. Mais ça me semble c'est cher pour Mike McCarron, là.
2: Mais je t'en parlais un peu là avant, puis je trouve que beaucoup d'équipes donnent beaucoup d'amour à ce gars-là pour absolument rien, aucune preuve, je veux dire. Hey, partout où il est allé, que ce soit ici, que ce soit à Nashville, que ce soit, bon, on s'entend lui, est-ce qu'il soit gros, il frappe, il va nous donner quoi de bon, il va être physique. À chaque fois, même pour les Preds, je pense pas qu'il ait réussi à avoir un impact majeur là-bas. Fait que pour vrai, je le comprends pas, mais en même temps, est-ce que, comme t'as dit, Bill Guerin, il a mis son portefeuille sur la table, puis prenez ce que vous voulez prendre, puis c'est un vol, peut-être.
3: Mais c'est parce que, tu sais, t'as Kaprizov à 17 millions, il va falloir que tu signes Quinn Hughes. Quinn Hughes va coûter très, très cher. Sauf que, tu sais, peut-être qu'on est aveuglé par, justement, le plafond qui monte de 10 millions, qu'on calcule mal présentement la répartition des sommes, mais moi, dans ma tête, Kaprizov à 17, Quinn va être à 15.

0: 16, 15.
1: Non, mais tu sais, c'est un peu fou parce que tu fais ça juste avant que j'ai UFA en tête en ce moment, les agents libres commencent. Puis tu fais ça d'une façon, t'avais-tu vraiment besoin de signer maintenant? Est-ce que c'est, tu sais, le gars, là, il y a, je sais pas, il y a 17 points, en tout cas, j'essaie de voir, peut-être qu'on est, comme tu dis, on est aveuglé par est-ce que le 3 millions devient peut-être ton plus bas, au minimum, tu sais, de salaire que t'es capable d'offrir, puis que les gars, ils vont avoir une belle fin de carrière.
0: Il gagnait 900 000 $. Il a gagné 8,60 à Montréal, il a gagné 7,50 à Nashville, là, il est 900 sa dernière année à Nashville sur ce contrat-là qu'il vient de terminer avec le Wild, son contrat de 3 ans. Là, il va tripler son salaire à 3,3 millions, à peu près.
2: Mais moi, je comprends ça. C'est comme moi, là, tu sais, les gens sont impressionnés par mon physique.
0: Oui, c'est ça.
1: C'est ça, exactement. En fait, la job, parce que tu parais bien derrière le micro, pis t'as une bonne main, mais on t'a du talent. C'est pas ça du tout. Mais là, je pense qu'il y a 17 points et tout, l'année passée. En tout cas, tu sais, encore une fois, je pense que 3 millions est devenu le minimum, des peut-être salaires qu'on va offrir, là, pour la suite des choses. Puis,
0: ben, un AJ Greer, mettons, en Floride, là, AJ Greer va tester l'autonomie. Ouais. Tout. Si Mike McCarron fait 3,3 par année, AJ Greer a 17 buts l'année passée, il va faire quoi, 5?
1: Probablement, écoute, on va avec ce concept-là.
0: C'est
1: je
0: vraiment
1: sais pas si
0: spécial.
1: Ils vont vraiment la tête à Bill Guerin, par exemple. Je pense qu'il va y avoir des plus beaux deals pour la suite des choses.
0: Ah, ça, j'ai hâte de voir.
1: Je me fie pas là-dessus.
0: Ça va être, les agents libres vont être très, très intéressants, cette année. Karel, merci de ton temps ce matin. Bonne semaine. On se revoit bientôt.
1: Bye bye.
0: Salut. C'était Karel Lemar de RDS.
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0: Je suis en train de vérifier là, si Mercure est rétrograde présentement. Je vous ai raconté que vendredi matin, chaos chaud allait péter. Bon, fait que je me suis ramassé avec les deux pieds dans l'eau chez nous vendredi. J'ai réussi à trouver quelqu'un, fait changer la tank à eau chaude, pas de problème, tout est beau. Je me dis, je vais pouvoir vacquer mes occupations ce week-end. Ma blonde est au Mexique avec les enfants. Hier, je me dis, je vais faire de la...
1: Ça allait bien jusque-là, là.
0: Ça allait super bien. Je suis pas beau week-end. Faites du vélo, puis envoyez donc, merci. Hier, je me dis, je vais faire de la bouffe un peu, tu sais, pour revenir pour la semaine. Ouais, ouais. Je vais faire des affaires que les enfants aiment. T'sais, on mangeait dans du sud toute la semaine. Fait que, tu sais, pâté chinois, lasagne, ces affaires-là. Fais ça hier. Essaie de fermer le four, pas capable. Pèse sur le piton. Pow! Le panneau saute, il y a une flamme qui sort. Il y en avait un record, là. J'étais en bobette, j'ai envie de regarder la game de hockey, puis je veux juste fermer le four pour aller passer à d'autres choses. Four lâche. Mais là, faut que je règle le four. Fait là, je vais me trouver un réparateur de four à matin ou peut-être juste mettre le four au bord de la rue puis m'en acheter un autre. J'aurais pas le choix.
1: Je pense même quand t'es achètes, ils reprennent. Tu sais, ça, c'est l'avantage maintenant. Oui. Là, ils partent avec ton vieux.
0: Je pars ce matin. J'ai plein d'affaires dans mes mains, je débranche ma voiture, je mets mes lunettes de soleil sur le top de ma voiture, j'arrive parce qu'il faut que j'aille mettre le bac de quoi,
1: riposte. Non, mais c'est la suite, moi je connais la suite. C'est ça qui est drôle.
0: Non, c'est pas drôle. Puis je m'en vais porter, parce qu'il faut que j'aille porter mon bac de compost au chemin, fait que je mets les lunettes là en me disant, oublie-les pas, fait que je vais porter le bac de compost au chemin, je reviens. J'ai les oublis, j'embarque dans mon auto, je m'en viens vers la station, je rentre à 25, je fais, oh non, mes lunettes! Je regarde, ils sont plus sur le toit, évidemment, parce que je roule à 116.
1: Oui, ben, pas trop, pas trop.
0: 116.
1: 116, oui.
0: Voilà. 115. 115, 116. Dans ce coin-là.
1: Exagère pas trop.
0: Non, c'est ça. Non, mais surtout à cette heure-là, tu sais. Ouais, c'est s'assurer, là. Fait que là, je me dis, il faut que j'y retrouve, parce que c'est mes lunettes méta qui filment, là, que François Charon rit de moi, pis ça vaut quand même cher, fait que j'ai vu. Fait que là, je vais appeler ma voisine Amélie, je sais qu'elle se lève à 5h30. Là, j'écris à ma voisine, je dis à Amélie, je m'excuse de te réveiller aussitôt, de te gosser aussitôt que ça. Si t'as la chance, tu peux aller dans la rue, s'il te plaît. Je pense que ce matin, j'avais mes lunettes de soleil, sont dans un gros case dur. Ils sont soit dans mon entrée, ils ont soit roulé sur le gazon, ils sont peut-être dans la rue, je les ai peut-être traînés, tu peux aller voir jusqu'au stop, s'il te plaît. Là, elle me dit, je vais aller voir, elle me réécrit, elle dit, hey, dit, j'ai fait le tour, j'ai pas trouvé, je suis Colin. D'après moi, je me dis, elle est plus vieille, elle a pas des bons yeux, je vais écrire à Elisabeth qui habite sa rue, qui est plus jeune, qui vient donner cours de piscine aux enfants, je vais écrire à Elisabeth, salut Élie, je sais qu'il y a de bonheur un peu, j'y réexplique ma patente de mes lunettes, tu peux aller voir, s'il te plaît. Elle dit, je vais aller voir, elle fait le tour de la rue. Amélie, grisaille, mauvaise nouvelle, j'ai fait le tour de la rue, j'allais voir dans ton entrée, je les ai pas trouvés, mais je sais pas si ça a rapport, mais le camion qui lave les rues, qui nettoie les rues, vient de passer.
1: C'est ça. C'est quoi les chances que le matin où tu perds quelque chose de précieux comme ça, là, le truck passe?
0: Je t'en ai aussi, là. C'est-à-dire, un matin, à quel point, là, j'irais faire d'autres choses, présentement, là. Regarde. Fait que c'est ça, là. Fait que je suis là-dessus.
1: J'ai hâte de savoir la suite demain matin.
0: Regarde, moi aussi, j'ai hâte de savoir la suite. Peut-être qu'ils ont juste tombé dans un endroit. Je vais arriver, je vais y trouver. Peut-être. Je les ai peut-être mis dans la poubelle par inadvertance. Écoute.
1: Ouais, mais là, le compost va avoir passé aujourd'hui, fait que...
0: Oh non. Faut que j'arrive chez nous avant le truck. Oui, d'habitude, le condom, mais nous autres, où j'habite, il passe tard ou le lendemain.
1: Okay, bon.
0: Parce que c'est long à faire la
1: ronde. Okay, bon.
0: Ah, regarde, je suis tanné, là. Je peux pas être laissé tout seul trop longtemps. 8h41 minutes. On est là jusqu'à d'avant. Jusqu'à l'arrivée de Stéphanie Gagne.
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1: J'aime beaucoup ça quand une ville innove, quand une ville crée des événements qui sont rassembleurs, qui sont intéressants, et c'est le cas de la ville de Saint-Hyacinthe. Il se passe quelque chose au centre-ville, ça commence en fin de semaine, c'est sur deux fins de semaine, et la beauté, en plus d'une programmation musicale extraordinaire, c'est que c'est gratuit. Fait que ça vaut la peine d'aller faire son petit tour, ça c'est sûr et certain. Je t'en parle dans quelques minutes, je te donne plus de détails. Tout de suite après Imagine Dragons, c'est la pièce Natural sur les ondes du haut 106.5.

0: Je ne sais pas comment ça marche parce que j'ai jamais travaillé pour une ville, mais d'après moi, une ville au Québec a le mandat de créer des événements festifs, des événements rassembleurs, des événements qui vont attirer la population dans leur ville, qui vont engendrer un peu de tourisme et aussi qui vont faire plaisir à la population locale. Et c'est le cas de la ville de Saint-Hyacinthe avec cet événement-là que je trouve extraordinaire. Déjà, moi, tout ce qui a trait à la musique, j'aime bien ça. En plus de ça, quand c'est dehors, quand c'est dans un beau centre-ville comme celui de Saint-Hyacinthe, c'est encore plus fun. Et la troisième raison, c'est que c'est gratuit et ça, c'est toujours ben le fun. Et là, je te parle des rendez-vous urbains qui sont de retour au centre-ville de Saint-Hyacinthe pour une 12e édition. Parce que tu sais, des fois, quand tu pars quelque chose, puis moi, j'ai animé plusieurs affaires dans la vie, là. Beaucoup d'affaires corporatives, puis je disais toujours la même affaire, tu sais, en remerciant à la fin les commanditaires, les gens qui participent, je remercie la population, je remercie les gens qui sont présents à l'événement, parce que sans eux autres, à un moment donné, ça finit par mourir l'événement. Imaginez, tu pars quelque chose comme ça, là, puis la première année, il y a 500 personnes qui se déplacent. La deuxième année, il y a 200 personnes qui y vont. OK, ben je pense que la troisième année, on va laisser faire. Fait que si on est rendu à la 12e édition, ça veut dire que les gens continuent d'y aller et qu'il y a encore plus de monde qui continue d'y aller aussi. Fait que, tu sais, c'est un beau succès. Et je peux y croire, parce qu'avec une programmation comme ça, dans un endroit, comme je le disais, là, au centre-ville de Saint-Hyacinthe, qui est super beau, ben ça doit être bien belle fun. Et ça commence en fin de semaine. Ça commence même vendredi, samedi et dimanche. Vraiment, plutôt jeudi, vendredi et samedi. Ouais. Un spectacle le dimanche soir, c'est un peu rare à moins en plein milieu des vacances de la construction là. Mais vendredi soirée hommage avec un hommage Minority qui est un hommage à Green Day. En plus de ça, ben il va y avoir demi-finale et finale du concours de chant là, qui a lieu dans en marge de ces rendez-vous urbains là. Et sinon ça c'est super intéressant. Vendredi, Elisabeth Diaga, Queens of Rock. Moi, j'ai eu la chance de m'entretenir avec Elisabeth il y a pas si longtemps que ça. Une belle entrevue, une fille charmante, une fille dynamique, puis une fille avec une voix extraordinaire. Elle est capable de chanter toutes les chanteuses classiques du rock là. Name it, elle est capable de toutes les faire. Une belle mise en scène, elle a des musiciens extraordinaires avec elle. Vraiment là, ça va brasser en masse au centre-ville le 12. Et le 13, c'est le Chico Band avec, on aura aussi un hommage au coloc. Bref, il y a même un match de la FIFA. On va présenter un match de la Coupe du Monde. Fait que ça va être hyper festif. Vraiment, là. En plus, avec jeux gonflables, parcours, bref, tout ce qu'il faut pour amuser les tout-petits, là. Samedi, c'est tout au long de la journée. D'ailleurs, je vous invite à aller sur rendez-vous-urbain.centreville-saint-hyacinthe.com. Sinon, sur Tourisme Montérégie, sur Tourisme Saint-Hyacinthe, sur la ville de Saint-Hyacinthe. Vous allez avoir tous les détails de cette magnifique soirée-là. Et ça se poursuit le week-end prochain aussi, 18, 19 et 20 juin, avec Yellow Molo, The Moonshiners et aussi les Respectables en spectacle. Tu sais, tout ça gratuit, là. Tu sais, tu payes pas une scène, tu te déplaces, puis en plus de ça, ce que j'aime, un peu comme dans le Festival d'été de Québec, ça, j'aime bien ça, ce côté-là aussi, c'est que les commerçants autour participent. Fait que là, tu peux aller voir des spectacles dans des bars, dans des plus petits restaurants, des noms peut-être un peu moins connus, puis tu fais des fois des découvertes extraordinaires. Moi, lors d'un festival d'été de Québec, après avoir eu les oreilles pleines de, je me rappelle pas quelle band était là, disons, on va se reposer, puis là, finalement, on se promenait dans le Vieux-Québec, on trouve un petit bar bien tranquille, des gros divans bien confortables. Là, on va se prendre un petit dernier verre, là, on s'installe, puis à un moment donné, il y a quelqu'un qui rentre sur la scène. On dit, ah, tiens, il y a une scène, on n'avait même pas remarqué. Puis là, il présente une fille qui s'appelle Sue Foley. Et on se regarde, nous autres, la gang de chums, Sue Foley. C'est quelqu'un qui connaît Sue Foley. C'est qui, Sue Foley? Et tabarouette qu'elle nous a donné un spectacle extraordinaire. Une voix superbe. Elle est accompagnée d'un musicien. Il y avait elle avec sa guitare, l'autre une autre guitare aussi. C'était aussi simple que ça, puis on a passé. Tu sais, ça a duré 2 heures. On était partis pour quasiment se coucher, là. Puis finalement, on est resté là 2 heures et plus. On nous a amené jusqu'à 3h15 du matin. Elle voulait pas arrêter. Nous autres, on voulait pas s'en aller. Ça a été un super beau moment. Puis c'était un peu le cas parce que partout où je regarde, là, il y a des scènes, puis il y a des petits spectacles là, partout, là, dans les différents cafés, les différents bistrots, là, du coin de Saint-Hyacinthe, du coin du centre-ville de Saint-Hyacinthe. Fait qu'allez faire photo, c'est du 11 au 20 juin pour l'édition, la 12e édition des rendez-vous urbains. Ça se passe au festival, pas plutôt au festival, ça se passe au centre-ville de Saint-Hyacinthe. Manquez pas ça.
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0: voilà, c'est terminé pour vos 100 000 matins. On va se retrouver demain. Écoute.
1: Je crie encore.
0: Ah, okay. Des updates demain. Hey, ça, là, je suis tellement mêlé, là. Pour vrai, je suis tellement mêlé. Je m'a fait peur des fois. Puis le pire, c'est que tu sais, le four, là, ça aurait pu tomber sur ma blonde. Là. C'est juste c'est moi qui a fait un pâté chinois hier, ça a fait un short, puis j'ai juste hâte de voir combien ça va finir par coûter. T'sais, si la pièce est 400, je vais en acheter un autre. Là. Ça va être ça. Mais c'est ça. Fait que merci d'avoir été là. On se retrouve demain peut-être avec un nouveau four dans vos
1: semblables. Une nouvelle tank à eau chaude.
0: Nouvelle lunette, nouveau four, tout. Let's go. Pas peur de ça. Bon, on est incapable. Let's go. Aucun sens. 8h, on s'en va, c'est assez.
1: Okay.
0: Il est presque 9h.
1: Salut.
0: À demain, bye bye.
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2: Mercredi matin, bon début de journée. Stéphanie Gagné qui s'installe à vos côtés pour le meilleur de la musique à Oh. Et ce, jusqu'à midi partout au Québec et ce matin. Avec le décès de Sophie Fauché, actrice, animatrice, on va vous présenter ses rôles marquants dans sa carrière. Les moments clés à ne pas manquer pour la Coupe du Monde de la FIFA, une nouvelle gourde qui fait le buzz du web. Et Sarah Dufour qui a chanté pour la nouvelle gouverneure générale. Elle a dit, hey, ça, c'était pas dans ma liste, mais vraiment pas. Et sinon, en musique, juste pour la prochaine heure, on a Luke Combs, Lenny Kravitz, Gab Forêt pour le New Country qui est toujours à l'honneur. Et à l'instant, c'était le fantasme de bien des jeunes femmes dans les années 90. Et j'en fais partie, Gavin Rossdale, chanteur de la formation Push. Voici Glycerine pour le meilleur de la musique à Oh en ce mercredi matin.

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Ricardo et Scooter Gas, vraiment une belle bonne idée cette chanson, puis ça fait du bien. Chanson 100% été pour vous dans le meilleur de la musique à eau. Et j'ai toujours aimé Sophie Fauché pour son amour pour Frida Kahlo et pour son rôle de Sarah, la blonde de Serge Thériault dans Ding et Dong, le film. L'annonce de son décès m'a beaucoup touchée et je vais vous partager les rôles marquants de sa carrière dans quelques minutes. Juste avant, le meilleur de la musique, Philip Phillips, à haut.

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1: Sophie Fauché, une comédienne et une animatrice qui a marqué le Québec, qui nous a quittés mardi à Montréal, entourée de ses proches des suites d'une longue maladie. Elle avait à peine 68 ans, avait combattu un premier cancer autour de 2010 et malheureusement, au début de l'année, son état de santé s'était détérioré et le cancer était réapparu. 4 décennies de carrière, on a vu à la télé, dans Le cœur à ses raisons, dans Dumas, au théâtre et au cinéma. Elle a fait aussi beaucoup de doublages de films américains, des publicités à la télé. Elle a écrit des pièces de théâtre, publié des livres jeunesse. Elle est née à Montréal le 10 avril 1958. Sophie Fauché, qui est une enfant de la balle, une enfant de la télé, fille d'une comédienne, Françoise Fauché, qui est encore en vie, et d'un réalisateur, Jean Fauché. Alors, on va en parler encore et encore de ses grands rôles et aussi de cette personne lumineuse qui adorait faire le party. Fly Away, Lenny Kravitz. Ça s'en vient pour le meilleur de la musique à haut.
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donner du prix pour des gourdes cool et fashion. Ça peut aller au-delà de 50$, puis c'est bien tendance auprès des jeunes. Mais là, il y a un nouveau buzz qui circule. Vous connaissez les crayons de la marque Crayola? Ouais, on a fait un lien entre gourdes et tout ça. Je vous présente le phénomène dans quelques minutes, mais juste avant, les Cowboys Fringants. À haut pour le meilleur de la musique.

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2: Pensez tout de suite à un crayon de cire de marque Crayola. Puis ça existe depuis 120 ans. Donc je sais que vous avez une image en tête de ce fameux crayon. Alors Camel Pack, qui est compagnie qui fait des sacs d'hydratation là, lorsqu'on fait de la rando ou des bouteilles, et Crayola lance ensemble une collection de gourdes en édition limitée. Et là, en partant, c'est beau, ça a de la gueule, soit qui sont transparentes et encore opaques, de toutes les couleurs, rose, mauve, on devrait dire indigo, rouge, et toutes les autres couleurs qu'on peut voir dans un paquet de crayons de cire. La collection qui est lancée d'abord sur Amazon en édition limitée. Alors, si ça vous intéresse, allez faire un petit tour là-dessus. Zombie, Youngblood, ça s'en vient. Et aussi, vos infos pour le meilleur de la musique à haut.
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16: Ici Michel Scarpino, le gouvernement fédéral va présenter aujourd'hui un projet de loi portant sur la sécurité des réseaux sociaux et des agents conversationnels basés sur l'intelligence artificielle. Le gouvernement a indiqué que le projet de loi rendra les plateformes de réseaux sociaux et les agents conversationnels basés sur l'IA plus sûrs pour les enfants. L'ancienne première ministre du Québec, Pauline Marois, aimerait pouvoir rencontrer Christine Fréchette dans l'espoir de la convaincre de s'engager à tenir un sommet sur l'itinérance en 2027. L'actuel chef du gouvernement a refusé de s'avancer en ce sens la semaine dernière. Madame Marois entame une série de rencontres avec les différents chefs des formations politiques représentées à l'Assemblée nationale. Et puis les députés indépendants Pierre Dufour et Youri Chassin menacent de bloquer l'adoption du projet de loi sur les boissons énergisantes. M. Dufour a laissé savoir dans les dernières heures qu'il aimerait que l'âge soit abaissé à 14 ans et M. Chassin dit avoir déposé d'autres propositions d'amendement. C'était vos actualités Arsenal Média.
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Je vais être bien honnête, j'ai pas le choix de vous le dire, je ne connais pas tellement grand-chose dans le monde de la FIFA, de la Coupe du Monde, du soccer. Je vais faire des recherches, là, quand même. Je vais faire un petit effort. Mais je vous présente dans les prochaines minutes les moments clés à ne pas manquer pour la Coupe du Monde de la FIFA qui débute demain. Juste avant, Drive, Incubus pour le meilleur de la musique à haut.

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1: La Coupe du monde de la FIFA, ben c'est le plus important événement de la Fédération internationale de football association qui va réunir cette année 48 pays, 104 matchs au total dans 16 villes entre le 11 juin, soit demain, jusqu'au 19 juillet. Le Canada va être l'hôte de 13 matchs à Toronto et à Vancouver. Parmi les dates importantes, il y a les matchs des phases de groupe qui vont débuter demain et se tiendront jusqu'au 28 juin pour déterminer les 32 équipes qui vont s'affronter dans les joutes éliminatoires. L'équipe canadienne va être à l'horaire le 12 juin, le 18 et le 24, le jour de la Saint-Jean. Ben, contre la Suisse, ça va se passer à Vancouver. Et les matchs des éliminatoires, eux, vont se passer entre le 28 juin et le 15 juillet. C'est ce que j'ai trouvé de plus important. Là, le match de la finale, le 18 juillet, ça va être à New York, au MetLife Stadium, à 20h, heure locale. Alors, on va être mobilisés pour les fans pour une bonne partie de l'été. Matt Meissen, Downstairs, ça s'en vient avec le meilleur de la musique à haut.

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1: Bon, il y a des shows proposés à partir de demain, en plein cœur du centre-ville de Saint-Hyacinthe, avec le festival Le Rendez-vous urbain au centre-ville de Saint-Hyacinthe. Et demain, c'est hommage Minority, hommage à Green Day. On a ce 12 juin, Elisabeth Diaga, Queens of Rock, show qui a été présenté, entre autres, à Las Vegas. Et le Chico Band pour le 13 juin, hommage au Coloc. C'est sur la rue des Cascades, devant la pharmacie Jean Coutu, pour les jeudis, vendredis et samedis à venir, d'ici la fin juin. Puis il y a aussi un concours de chant des rendez-vous urbains. Informez-vous là-dessus. Rendez-vous-urbain.centreville-saint-hyacinthe.com. 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
7: Ici Michel Scarpino. Le gouvernement fédéral va présenter aujourd'hui un projet de loi portant sur la sécurité des réseaux sociaux et des agents conversationnels basés sur l'intelligence artificielle. Le projet de loi rendra les plateformes de réseaux sociaux et les agents conversationnels plus sûrs pour les enfants et devrait inclure une interdiction des réseaux sociaux pour les jeunes de moins de 100 ans. Les investissements du gouvernement caquiste dans la filière batterie ont reposé sur une approche peu planifiée. C'est ce qui ressort du rapport de la vérificatrice générale du Québec. Dans son rapport, elle conclut que certains éléments essentiels, tels que des objectifs et des échéanciers qui auraient permis de favoriser l'atteinte de résultats, ont été omis. Et puis un nouveau sondage de Synopsis laisse croire qu'il y aura une course à trois lors des élections provinciales. Selon le coup de sonde publié dans la presse, le Parti québécois est premier dans les intentions de vote avec 31%. Le Parti libéral et la CAQ suivent avec 21 et 25% respectivement. C'était vos actualités Arsenal Média.
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Toujours facile de nous écouter sur le web, en direct. Vous allez sur le site de haut, vous allez voir, écoute en direct juste en haut. C'est vraiment très, très simple. Alors, c'est pas tout le monde qui a une petite radio sous le comptoir ou encore sur le bureau au travail. C'est une bonne façon de pouvoir nous écouter en tout temps avec le meilleur de la musique. On a Scotch and Posh, Plus une bleue à venir, mais pour l'instant, Love the Way You Lie, Rihanna et Eminem à haut.

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début de semaine, Sarah Dufour qui a chanté Les Cowboys fringants pour la gouverneure générale Louise Arbour. Comment ça? Pourquoi elle? Comment ça s'est passé? Détails à vous offrir dans quelques minutes à haut. Voici Milo.

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1: Sarah Dufour, en début de semaine, a eu l'opportunité de faire briller la culture québécoise à Ottawa en interprétant La Reine, une chanson des Cowboys fringants, lors de la cérémonie d'installation de la nouvelle gouverneure générale du Canada, Louise Arbour. Chanter des Cowboys fringants, officiellement, là, Sarah le confirme, c'était pas sur sa liste, mais Louise Arbour adore les Cowboys fringants. Elle a même dit à Sarah en début de prestation, écoute, j'ai épluché la discographie des Cowboys, puis on s'entend que la plupart des chansons peuvent pas être chantées à Ottawa. Donc, La Reine, je l'ai choisie parce qu'elle raconte son histoire, aborde les inégalités sociales, l'itinérance, le parcours d'une femme décrite comme un ange qui a fui son pays en guerre pour s'établir à Montréal. Version plus douce où le texte est plus à l'honneur et peut-être même qu'on aura l'occasion de l'entendre en spectacle, même le 23 juin à la fête nationale. Ça se pourrait. Vous écoutez Oh pour le meilleur de la musique, Red Hot Chili Peppers à venir.
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1: Que vous soyez ben dans le jus au travail, à l'air climatisé dans l'auto, avec bien sûr une trame sonore plus que parfaite. Merci d'avoir été là à Haut pour le meilleur de la musique. On se retrouve déjà demain pour le début de la journée, dès 9h, pour le meilleur de la musique. Mon nom est Stéphanie Gagné. Je vous laisse au bon soin de Sylvain Caron et encore Richard Z. Sirois pour les grands bazous. Soyez prudents dans vos déplacements et à demain.
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11: Ici Michel Scarpino. Le gouvernement fédéral va présenter aujourd'hui un projet de loi portant sur la sécurité des réseaux sociaux et des agents conversationnels basés sur l'intelligence artificielle. Le projet de loi rendra les plateformes de réseaux sociaux et les agents conversationnels plus sûrs pour les enfants et devrait inclure une interdiction des réseaux sociaux pour les jeunes de moins de 100 ans. Les investissements du gouvernement caquiste dans la filière batterie ont reposé sur une approche peu planifiée. C'est ce qui ressort du rapport de la vérificatrice générale du Québec. Dans son rapport, elle conclut que certains éléments essentiels, tels que des objectifs et des échéanciers qui auraient permis de favoriser l'atteinte de résultats, ont été omis. Et puis un nouveau sondage de Synopsis laisse croire qu'il y aura une course à trois lors des élections provinciales. Selon le coup de sonde publié dans la presse, le Parti québécois est premier dans les intentions de vote avec 31%. Le Parti libéral et la CAQ suivent avec 21 et 25% respectivement. C'était vos actualités Arsenal Média.
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2: Oh. Ah ben salut tout le monde. Bon mercredi. Bienvenue dans ce show radio qui s'appelle Les Grands Bazous. Merci d'être à l'écoute partout à travers le Québec. Je suis pas seul, je suis avec Sylvain Caron.
3: Hey, salut mon chat. As-tu dit bon midi, bon lunch, bon appétit? Est-ce que t'as dit ça?
2: Non, mais
3: ça
2: fait une couple de fois.
3: Ok, c'est ça. Je l'ai fait.
2: Hey, moi, je suis en compagnie de Sylvain Caron, qui aurait pu devenir un très grand journaliste sportif, mais qui s'est dit, peut-être qu'un jour, je vais travailler avec Richard Zetirois.
3: Hey, donc, j'ai choisi la deuxième option. Ils ont dit, attends 10 ans, ça va venir.
2: Ah, ben, c'est ça qui est arrivé.
3: Ah, oui, tant mieux.
2: On va passer un beau 60 minutes ensemble à l'écoute des grands classiques du rock d'ici et d'ailleurs. Et ça va commencer avec celui qui a été intronisé au temple de la renommée du rock en 2002, 80 millions d'albums vendus en carrière. Malheureusement, décède en 2018 d'un arrêt cardiaque à son domicile avec un abus d'une douzaine de médicaments qui n'allaient pas vraiment ensemble. Beaucoup de douleur, beaucoup de mal pour Tom Petty, mais de l'excellente musique comme I Won't Back Down. 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
1: Ben, le hit marquant appartient aujourd'hui au groupe punk rock de Clash. Pourquoi? Ben, c'est que le 10 juin, comme aujourd'hui, mais en 1977, Joe Strummer, Tupper Hedden de Clash, écope d'une amende. Ils ont, avec une bonbonne d'aérosol, une canette de peinture, écrit The Clash sur un mur à Londres. Montant de l'amende? $8.50.
2: Oh, Seigneur. Hey, ça valait la peine. Hey, maintenant, aujourd'hui, faut que tu nettoies.
1: Ouais,
2: hein, si tu te fais prendre en flagrant.
1: Dans certains
2: endroits, là.
1: Hey, $8.50. Et la musique de Rock de Casbah a été composée par Tupper Hedden, le batteur. C'était inhabituel pour lui dans The Clash. Il arrive avant le studio dans les trois autres. Piano, basse, guitare. Excellente chanson, musicalement parlant.
2: Très solide.
1: Et là, les autres du groupe arrivent. As-tu des paroles avec ça? Et il soumet ses paroles et ça parle d'une petite histoire d'amour parce qu'il s'ennuie de sa blonde.
2: Wow, c'est
1: et fun. Ça revirait en d'autres choses. Ça revirait à une chanson très engagée contre l'interdiction du rock en Iran, entre autres.
2: Ah oui,
1: effectivement. Ouais, c'est de ça que ça parle dans la chanson. Voici The Clash avec Rock de Casbah. 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

0: Ben, c'est toujours le meilleur de la musique sur le réseau Arsenal Média. Nous sommes, c'est confirmé, le plus grand radiodiffuseur au Québec.
1: Oui, monsieur.
0: Et de jour en jour, de nouveaux, de nouvelles s'ajoutent à l'écoute ici.
1: Oui, avec non seulement des nouvelles personnes, parce qu'on nous découvre comme ça en semaine, et aussi la fin de semaine de 9h à 10h le dimanche.
0: Hey, t'oublies rien, toi,
1: t'es fort. Non, c'est parce que j'ai une feuille, je suis la feuille.
0: On a un quart d'heure non-stop devant nous avec, entre autres, The Cranberries, Aerosmith. Ça va commencer avec Alice in Chains, No Excuse. Et dans quelques minutes, un petit résumé de l'activité sportive avec le pro, c'est le même.
1: Oh, mais en pas trop.
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2: Oh. Ben, c'était Evanescence avec Going Under et ben ça se resserre dans la grande finale de la Coupe Stanley.
3: Et ben justement les Hurricanes à Caroline qui ont un peu changé le vent de côté sans faire de mauvais jeu de mots en prenant la victoire hier face aux Golden Knights de Las Vegas. L'équipe, les Golden Knights ont leur talent offensif, mais face à une équipe qui est vraiment un peu plus défensive comme les Canes, je pense que là on s'aperçoit, puis la défensive des Golden Knights, honnêtement, est assez ordinaire. Donc ça fait en sorte qu'on a une série égale, deux parties de chaque côté, mais c'est pas terminé. Le prochain match, numéro 5, qui selon moi est le match de la grande finale présenté demain soir. On fait un retour en Caroline cette fois-ci.
2: Voici Corbeau avec Lâche pas, le meilleur de la musique. C'est toujours ici à O.
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1: Ben, il y avait l'excellente formation qui a marqué l'histoire du rock au Québec. Les colocs avec Pitsy, au moins pour conclure ce show radio. Demain, entre autres, les Cowboys Fringants, Green Day, U2, et même Sylvain Caron sera là.
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1: C'est comme un meuble, on dirait que t'es
2: non, non, il reste là.
1: C'est ça, t'es soudé à ta console.
2: Je t'attends demain midi, je reste à la console, tu sais.
1: Moi, je vous invite à rester à l'écoute des stations hauts du réseau Arsenal Média parce que c'est toujours le meilleur de la musique. À demain, tout le monde. Salut.
3: Bye.
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16: Ici Michel Scarpino. Le gouvernement fédéral va présenter aujourd'hui un projet de loi portant sur la sécurité des réseaux sociaux et des agents conversationnels basés sur l'intelligence artificielle. Le projet de loi rendra les plateformes de réseaux sociaux et les agents conversationnels plus sûrs pour les enfants et devrait inclure une interdiction des réseaux sociaux pour les jeunes de moins de 100 ans. Des investissements du gouvernement caquiste dans la filière batterie ont reposé sur une approche peu planifiée. C'est ce qui ressort du rapport de la vérificatrice générale du Québec. Dans son rapport, elle conclut que certains éléments essentiels, tels que des objectifs et des échéanciers qui auraient permis de favoriser l'atteinte de résultats, ont été omis. Et puis un nouveau sondage de Synopsis laisse croire qu'il y aura une course à trois lors des élections provinciales. Selon le coup de sonde publié dans la presse, le Parti québécois est premier dans les intentions de vote avec 31%. Le Parti libéral et la CAQ suivent avec 21 et 25% respectivement. C'était vos actualités Arsenal Média.
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3: Hello, hello, bon début d'après-midi. Olivier Poitras qui vous retrouve dans le meilleur de la musique. En ce mercredi 10 juin, milieu de semaine, un plaisir de vous savoir là. Un gros merci d'être branché sur nos ondes. Les meilleurs tournent dans les prochaines minutes. Entre autres, on va avoir Yellow Card et Good Charlotte. Ça s'en vient avec Bedroom Posters. Avicii, Hey Brother, ça s'en vient également. Et tout de suite, c'est Tame Impala et Dracula. Merci d'être branché à haut.

Ben, la meilleure façon de savoir ce qui se passe dans la région, c'est de rester branché sur nos ondes. On va en reparler dans les prochaines minutes. Tout d'abord, ce qui s'en vient en musique, il y aura Stromae avec Alors on danse. Et ce duo de Yellow Card et Good Charlotte, tout de suite, avec Bedroom Posters. Le meilleur de la musique, c'est ici, à O.

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1: À pas manquer, demain, ce sera le retour des rendez-vous urbains du côté du centre-ville de Saint-Hyacinthe. Festival 100% gratuit. Déjà là, je pense que ça vient chercher des gens. Des jeudis, vendredis et samedis, donc on parle de spectacle pour tous les goûts. Il y aura des bandes d'hommage, il y aura du rock, il y aura du 100% féminin, il y aura du québécois, il y aura du country. Bref, il y en a pour tout le monde. Et il y aura également l'hommage à Green Day demain. Ça va être bon. Dans les prochaines minutes, la musique de Blood Hot Gang avec The Bad Touch, ça s'en vient. Et au retour, c'est Alex Warren avec Fever Dream. Je vous souhaite un excellent mercredi sur nos ondes.

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Le meilleur de la musique qui se poursuit jusqu'à 15h, jusqu'au trafic. À votre retour à la maison. Dans les prochaines minutes, qui s'en vient, il y aura la musique de Shabuzi avec Bar Song, Tipsy, ça s'en vient. Pour tout de suite, c'est Émile Bilodeau et ça va à haut. Bon mercredi.

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1: Je veux saluer tous les propriétaires d'animaux, de chiens, entre autres, mois de juin, et c'est le temps d'aller leur donner leur médication, soit contre les puces, contre les tiques, contre les parasites. Parce que oui, l'été, il faut protéger nos chiens, surtout contre les maudites piqûres de tiques. Et ça, moi, vous dire une affaire, il y en a de plus en plus, ça devient assez désagréable. Merci. Voilà. Salutations, propriétaires de chiens. Dans les prochaines minutes, la musique de Youngblood avec Zombie, ça s'en vient. Je vous souhaite un bon mercredi.
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10: Si Michel Scarpino, le président Trump, réaffirme que l'économie américaine n'a besoin de rien du Canada et qu'il n'envisage pas de renouveler l'accord de libre-échange continental. Des journalistes ont demandé aujourd'hui à M. Trump ce qu'il attendait d'Ottawa dans le cadre de la révision de l'ACEUM. L'accord fait l'objet d'une révision obligatoire et doit être renouvelé avant la date limite du 1er juillet. Le gouvernement fédéral a mis en place un nouveau comité consultatif sur les services préventifs de santé pour formuler des recommandations concernant le dépistage de maladies telles le cancer du col de l'utérus ou le cancer du sein. Le comité consultatif national sur les services préventifs de santé remplace un groupe de travail qui avait été suspendu en mars 2025 à la suite d'une controverse concernant sa décision de ne pas recommander le dépistage du cancer du sein chez les femmes de moins de 50 ans. Et puis le Canada doit créer un bureau fédéral de coordination des interventions face aux incendies de forêt et aux situations d'urgence selon un rapport du Sénat publié aujourd'hui. C'était vos actualités Arsenal Média.
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1: Comment la mascotte du Canadien de Montréal, Youpi, peut se retrouver avec un chandail des Bruins de Boston? Ah, intéressant, je vous en parle dans les prochaines minutes. Pour l'instant, ce qui s'en vient, c'est Shinedown avec 365. Le meilleur de la musique à O.

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1: Vous avez probablement vu ou entendu un nouveau podcast qui a été lancé par André Robitaille il y a un petit peu plus d'un mois, où il rencontre des gens qui font partie, du milieu artistique, entre guillemets, et qu'on connaît pas nécessairement. Et il a reçu un certain Martin Métivier, qui a déjà personnifié la mascotte Youpi, entre autres à l'époque des Expos de Montréal, et il a fait le transfert au moment où la mascotte est devenue celle du Canadien. Et il a révélé un secret. Lui, c'est un fan des Bruins de Boston et sous la mascotte, il portait son T-shirt des Bruins. Ah, les fans du Canadien seront pas contents de savoir ça. Dans les prochaines, la musique de Summer avec Homebreaker, ça s'en vient.
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16: Ici Michel Scarpino, le président Trump réaffirme que l'économie américaine n'a besoin de rien du Canada et qu'il n'envisage pas de renouveler l'accord de libre-échange continental. L'accord fait l'objet d'une révision obligatoire et doit être renouvelé avant le 1er juillet. Le président Trump s'est plaint du déficit commercial des États-Unis avec le Canada, causé par les exportations énergétiques canadiennes, et a affirmé que les États-Unis n'avaient pas besoin des voitures, du bois d'œuvre ou de l'énergie du Canada et du Mexique. Les investissements du gouvernement caquiste dans la filière batterie ont reposé sur une approche peu planifiée, dont certains éléments essentiels tels que des objectifs et des échéanciers qui auraient permis de favoriser l'atteinte de résultats ont été omis. C'est ce qui ressort du plus récent rapport de la vérificatrice générale du Québec, Christine Roy, qui a été déposé aujourd'hui. C'est ce qui complète le bilan de l'actualité Arsenal Média.
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1: Oh là là, c'est très humide un peu partout à Montérégie cet après-midi. On a ce risque d'orage violent. Ça vient souvent avec l'humidité comme ça. Est-ce que ça a commencé à tomber dans votre coin? On prend le coup, là, 1-855-40-RADIO, si vous voulez me texter directement au studio. Marie Perriel qui est avec vous. On s'installe ensemble jusqu'à 18h. À venir d'ici 18h, ben la game avec Karen Aymard de RDS. Bien sûr, un retour sur la victoire des Hurricanes hier soir lors du match numéro 4 de l'Atlant de la Coupe Stanley. On va parler aussi d'un contrat qui fait beaucoup, beaucoup jaser dans la Ligue nationale présentement. On va avoir la chronique bien-être avec Vanessa Boulet. Comment et surtout

début des rendez-vous urbains au centre-ville de Saint-Hyacinthe. Ça s'en vient un petit peu plus tard dans l'émission. Nirvana à venir, mais d'abord, c'est Green Day et Warning, le meilleur de la musique.

Un film qui a marqué mon adolescence et probablement vôtre aussi, est en tête du box-office présentement, tant au Canada qu'aux États-Unis, et je pensais vraiment jamais que ça reviendrait faire un aussi gros hit. De quel film il s'agit, je vous le dévoile dans les prochaines minutes. D'abord, voici Matt Mason à Home.

26 ans après la sortie du premier film de peur, les fameux Scary Movie. Et moi, j'écoutais ça, là, puis j'aimais vraiment un mélange de beaucoup d'émotions, probablement comme vous aussi. C'est un mélange de peur, de dégoût, mais en même temps, tu riais un peu. Il y a vraiment de tout dans ce film-là. Et actuellement, il domine les ventes de billets au box-office, tant américain qu'au Canada. 55 millions de dollars ce week-end dans les salles canadiennes et américaines. C'est vraiment quelque chose, semble-t-il, que c'est très, très bon comme film. Évidemment, c'est peut-être pas pour tout le monde, j'en conviens, mais, tu sais, je sais pas, avec la température qu'il annonce pour le reste de la semaine, si vous voulez, tu sais, faire une petite date avec votre chum et votre blonde, puis d'aller au cinéma, puis de vous plonger dans ce souvenir de film de peur, ben pourquoi pas? Puis en plus, ben, ça encourage aussi nos salles de cinéma à travers la Montérégie. Dans les prochaines minutes, Fatboy Slim, ça s'en vient en musique. Bougez pas.

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12: 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Ça a commencé à tomber là, dans votre coin, risque d'orage violent sur plusieurs.

0: toujours averses et risques d'orage pour ce soir et cette nuit. On attend 15 mm de pluie, alors pas besoin d'arroser les fleurs et le jardin. Demain, ce sera généralement nuageux, 40% de risque d'averses, max de 27. Et demain, on ressent jusqu'à 36, évidemment, encore avec l'humidité. Et on se met de la pluie en fin de journée.
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vous êtes fan des colocs, j'ai un rendez-vous à vous donner dans les prochaines minutes et vous pouvez pas passer à côté. Je vous le dévoile dans les prochaines, dans le meilleur de la musique, au bon mercredi. Et tout de suite, Tune d'automne.

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0: pour les plus grandes découvertes culturelles. Tout ça gratuitement. Les rendez-vous urbains au centre-ville de Saint-Hyacinthe, ça débute demain. Et qui de mieux que le légendaire André Marcotte pour venir nous en parler. Il s'amène dans les prochaines minutes à haut.
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2: Les rendez-vous urbains au centre-ville de Saint-Hyacinthe, ça débute demain. Et qui de mieux qu'André Marcotte pour venir nous en parler? Salut André!
3: Allô! Personne de mieux que moi!
2: Personne de mieux que toi! Ça commence demain et ça se poursuit jusqu'au 20 juin prochain.
3: Exactement. Donc, on dans notre série de deux fins de semaine de trois jours, ouais. On a une super belle programmation à offrir aux Mascoutins. Et c'est 100% gratuit!
2: C'est tellement formidable! Et quels sont les spectacles à venir? C'est à quoi ça ressemble la programmation?
3: En fait, on a une programmation très variée avec des thématiques variées. Okay. Comme on a une portion hommage. Demain, c'est hommage à Green Day, dont oui. Les nostalgiques qui sont de mes années. Là. Je veux dire, Green Day, on les a écoutés puis réécoutés. Oui. Donc, hommage. Ensuite, vendredi, on a une soirée thématique 100% féminin.
2: Okay.
3: Donc, c'est un spectacle Queen of Rock avec Elisabeth Diaga qui était en résidence à Vegas, qui fait un super show sur les grandes chanteuses rock internationale, mais québécoise aussi. La première partie, c'est des finalistes chanteuses gagnantes du concours de chant et des juges qui vont faire la première partie.
2: Okay.
3: Puis on le fait en collaboration avec les Mardis de filles. Donc, on ramasse des fonds pour la Fédération du cancer.
2: Oh,
3: la Fondation, je me souviens jamais, je me trompe tout le temps, mais en fait, pour le cancer.
2: Pour
3: donc,
2: une bonne cause.
3: Mais toutes nos soirées sont données à des organismes et 100% des pourboires vont aux organismes.
2: Okay.
3: Donc, c'est notre façon à nous de redonner à la communauté.
2: Wow.
3: Donc, à chaque soir, il y a un organisme différent qui vient puis il récupère les pourboires pour leur organisation.
2: Mon Dieu, c'est super. Fait que, tu sais, c'est gratuit, mais en même temps, on redonne à la collectivité.
3: On donne à peu près, ça peut monter jusqu'à des fois 10 000 $ d'argent qui est retourné dans les organismes locaux. Fait que, on a une programmation qui continue. Donc, samedi, c'est samedi culturel, en fait. Donc, dans l'après-midi, il va y avoir du tambour brésilien. On va diffuser le match de Maroc-Brésil de la FIFA.
2: Oui.
3: Ensuite, il y aura hommage au Coloc. Et ça finit avec le Chico Band, qui est une soirée latino. C'est en collaboration avec Saint-Hyacinthe Technopole. Puis ça, c'est notre première fin de semaine.
2: Oui.
3: Puis là, la semaine prochaine, ben là, on a nostalgique, le groupe Yellow Molo, qui est encore aussi de ma génération, hein. Sabrina, on l'a tout dans la tête.
2: Dieu, qu'on a trippé là-dessus.
3: On a notre soirée country le vendredi, donc cours de danse de 7h à 9h, et après ça, c'est The Moonshiners, qui va faire danser les gens qui auront appris des nouvelles chansons puis qui seront là. Et on termine en grand avec les respectables, samedi, qui fait un peu office de Saint-Jean aussi, parce
2: ben
3: que
2: ouais,
3: y en a beaucoup qui fêtent
2: ben
3: en fin de semaine, mais ce qui est le fun aussi, ce qui est intéressant, c'est que notre concours de chant qui en est à sa 5e édition, mais le grand gagnant va chanter en duo avec les respectables.
2: Ça, c'est fun.
3: Oui.
2: C'est vraiment un beau spectacle.
3: J'ai toujours des super frissons à chaque fois parce que je me dis, Caroline, que je suis content de permettre ça à des gens qui auraient peut-être pas cette opportunité-là.
2: C'est une belle vitrine. Alors, c'est pour tous les âges. Il y en a pour tous les goûts. On le répète, c'est gratuit. Est-ce que c'est beau temps, mauvais temps?
3: Oui, en fait, le seul moment où ça va être cancellé, c'est si il y a de la pluie très grande ou des orages, mais ça peut repartir à n'importe quel temps. Et Jean de Saint-Hyacinthe, je vous le dis, quand il annonce juste 40% de pluie, venez,
2: ça
3: passe en vent, on est un microclimat, nous autres, au centre-ville. Il mouille pas quand il y a 40%.
2: Puis à Saint-Hyacinthe, ça sent le chocolat, mais on n'est pas fait en chocolat.
3: Non, exactement. Beau temps. Puis en plus, il annonce très chaud. Donc la pluie va être chaude, ça va faire du bien. Fait que beau temps, mauvais temps, oui, ça a lieu et on est là avec le grand sourire à chaque fois.
2: Donc les rendez-vous urbains qui débutent demain, ça se poursuit jusqu'au 20.
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0: On a parlé avec André Marcotte pour les rendez-vous urbains au centre-ville de Saint-Hyacinthe qui débute demain. D'ailleurs, vous pouvez réécouter l'entrevue dès maintenant via nos sites web au 181.ca, au 165.ca. Et il y a plein d'autres choses aussi qui s'amènent en Montérégie en fin de semaine. Et qui de mieux maintenant que de Dominique Provost, le tourisme Montérégie, pour nous en parler. Il s'en vient dans la prochaine heure dans le trafic avec le meilleur de la musique. On va prendre le temps de s'informer aussi dans les prochaines minutes. Et en musique, Offspring, ça s'en vient.
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2: Bonjour, ici Claude Marquis. Voici vos actualités. Les investissements du gouvernement caquiste dans la filière batterie ont reposé sur une approche peu planifiée. C'est ce qui ressort du plus récent rapport de la vérificatrice générale du Québec qui a été déposé ce matin à l'Assemblée nationale. Dans son rapport, la vérificatrice conclut que certains éléments essentiels, tels que des objectifs et des échéanciers qui auraient permis de favoriser l'atteinte de résultats, ont été omis. Parmi les entreprises analysées, on retrouve notamment Lion Electric, Nemaska Lithium, Northvolt ou encore Nouveau Monde Graphite. Après avoir menacé de bloquer le projet de loi sur les boissons énergisantes, voilà que les députés indépendants Pierre Dufour, Youri Chassin et Sona Lacoyanne-Olivier se rallient. Les députés de Laporte et de Rimouski, Isabelle Poulet et Maïté Blanchette-Vézina, qui avaient également exprimé des réticences, ne devraient pas non plus s'opposer à l'adoption accélérée de la pièce législative cette semaine. Le projet de loi 9 vise à interdire les boissons énergisantes au moins de 16 ans. Et près d'un millier d'agriculteurs et d'autres manifestants ont exprimé leur opposition au projet de train à grande vitesse reliant Québec à Toronto cet avant-midi, sur la colline parlementaire à Ottawa. Alors que les manifestants arrivaient bruyamment par centaines, le député bloquiste de Mirabel, Jean-Denis Garon, déclarait que les conditions sont réunies pour que se reproduisent aujourd'hui des expropriations cavalières et des déplacements massifs, comme à la fin des années 60 pour la construction de l'aéroport de Mirabel. C'est ce qui complète vos informations, Arsenal Média.
3: On peut dire qu'on est vraiment gâté côté séries éliminatoires dans la Ligue nationale de hockey cette année. Bon, faut dire que le Canadien s'est rendu loin. Hein? Ça nous a fait plaisir, ça nous a fait du bien. Et encore hier soir, ça a été tout qu'un match. Hier, les Hurricanes qui l'ont emporté 5-3 face à Vegas, qui crée finalement l'égalité 2-2 dans la série. On sait désormais là, que cette bataille va s'étendre sur 6 matchs. Selon vous, est-ce qu'on va se rendre à 7?

Une minute d'abord. Eux, ben, après s'être arrêtés cet été en Grèce, en Espagne, en France, eh ben, ils vont passer par Lévis, Québec, Montréal, Drummond pour venir nous voir à Montérégie à l'International de Montgolfière de Saint-Jean-sur-Richelieu le 8 août prochain. Voici The Offspring à Oh!

dans l'émission avec André Marcotte. C'est le début des rendez-vous urbains. Ça commence demain avec un hommage à Green Day à 21h. Et samedi, ben, il y aura un hommage au Coloc à 20h. C'est au centre-ville de Saint-Hyacinthe. C'est complètement gratuit. Si vous voulez vous plonger dans ce bel événement, allez-y en famille, entre amis, profitez du centre-ville de Saint-Hyacinthe et vous plonger dans l'univers musical des Colocs. Donc, ça se passe ce samedi à 20h. Les voici tout de suite avec Paysage dans le meilleur de la musique. Bon mercredi. Vous êtes à haut?

0: pour aider des bénévoles qui sont recherchés pour aider au bon déroulement de l'événement. C'est une belle occasion là, pour vivre un événement rassembleur, énergisant, rempli de fierté locale. Et vous allez faire votre inscription dès maintenant. inscription.legdpl.com si vous voulez être bénévole pour le grand défi Pierre Lavoie à compter de demain jusqu'au 14 juin prochain. Houdini, MNN, nous, ça s'en vient au retour.
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0: Météo. C'est chaud et ça va tomber pas mal au courant de la nuit prochaine. Risque d'un orage dans les prochaines heures, si c'est pas déjà commencé là, dans votre coin. Averse et risque d'orage aussi pour ce soir. 15 mm de pluie attendue pour la nuit prochaine. Minimum de 20. Demain, on va avoir des nuages. 40% de risque d'averse. Et demain, très chaud, très collant. Là, pensez aux enfants avant qu'ils partent pour l'école. 27, on va ressentir jusqu'à 36. Et vendredi, pour l'instant, 28 degrés avec un 60% de risque d'averse.
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prêt parce qu'il y a bien des affaires à faire en fin de semaine dans notre belle région, que ce soit les rendez-vous urbains, les expos agricoles, marchés publics. Si vous êtes amateur de bière aussi, il y a un beau festival qui s'en vient en fin de semaine. On fait le survol de tout ça avec, nul autre que Dominique Provost de Tourisme Montérégie dans les prochaines minutes à haut.

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2: Oh. Dominique Provost de Tourisme Montérégie, salut!
3: Salut!
2: On commence avec un bel événement qui est un incontournable dans la région du côté de Saint-Hyacinthe, les rendez-vous urbains qui sont de retour.
3: Ouais, souvent c'est comme ça un peu qu'on lance l'été ici, ouais. Là, fait que quand ça arrive les rendez-vous urbains, on sait que, écoute, le beau temps s'en vient, oui. Puis on est vraiment dedans. Donc c'est ça, tu le disais, c'est le début, à partir du 11 juin jusqu'au 20, donc c'est 10 jours d'activité. Écoute, la ville s'anime, il y a une ambiance vraiment le fun là-dedans. Une super belle programmation, beaucoup de choses variées. On commence avec un hommage à Green Day,
2: ouais.
3: Une soirée rock, Yellow Molo aussi qui va être sur place, avec beaucoup de spectacles vraiment variés. La ville, elle est festive, c'est très rassembleur, c'est gratuit, fait que c'est le fun aussi pour ce côté-là. Puis tu sais, je trouve que c'est vraiment une belle occasion de découvrir le centre-ville. On peut aller voir les boutiques, les galeries d'art, aller au marché 1555, les restaurants, fait que c'est comme une façon de voir la ville vraiment autrement. Fait que je pense que c'est une belle suggestion d'activité pour les 10 prochains jours.
2: Absolument. Et maintenant, du côté de Châteauguay.
3: Ouais, en fait, il y a deux expositions agricoles qui se passent en fin de semaine. On commence avec celui du côté de Armstown, donc du 11 au 14 juin. Je pense de mémoire, puis j'espère pas me tromper, que c'est un des plus vieilles événements en Montérégie,
2: okay.
3: L'expo agricole de Armstown. Donc c'est vraiment ancré dans les traditions de ce coin-là. C'est super beau, c'est super le fun, très festif. On le sait, les expos agricoles, souvent, c'est le party.
2: C'est le fun,
3: les gens,
2: oui.
3: Surtout les petites municipalités comme ça, c'est le moment où tout le monde se rassemble, les villages avoisinants.
2: Oui.
3: Donc c'est vraiment le fun. Il y a plein d'activités, les compétitions agricoles, évidemment, des spectacles musicaux, tournent beaucoup autour de la thématique country de ce côté-là, les manèges, des jeux, des activités familiales, la parade traditionnelle, les derbies de démolition et tirs de tracteurs qui fonctionnent à tout coup.
2: Tout est là.
3: Fait que c'est vraiment un bel événement, environ 15$ là, pour les adultes, fait que ça vaut la peine d'aller de ce côté-là.
2: Même chose du côté, dans le fond, de Sorel-Tracy.
3: Ouais, le deuxième événement qui est du 10 au 14 juin à Sorel-Tracy. Encore là, très festif, très familial aussi, avec un petit volet éducatif. Ça, c'est le fun, on aime beaucoup ça. Donc, on peut aller à la rencontre des animaux de la ferme. Il y a une mini-ferme interactive, des compétitions agricoles, évidemment, des démonstrations de savoir-faire. Tu sais, les agriculteurs qu'on a dans la région sont ancrés là. C'est vraiment cool. Des spectacles musicaux du côté-là, plus rock. Fait qu'on a le choix. On va aller plus country, plus Armstrong, plus rock. Du côté de Sorel, Rick Hughes va être là, par exemple. Des manèges, jeux gonflables, des activités pour la famille. Fait que bref, un autre bel événement pour du côté de Sorel-Tracy.
2: Et deuxième édition du marché public à Saint-Zotique.
3: Ouais, on trouve une petite suggestion pour les gens plus dans Montérégie-Ouest.
2: Ouais.
3: C'est au parc 4 saisons, donc c'est la deuxième édition du marché. C'est le samedi le 13 juin. Tu sais, moi je le dis tout le temps, c'est vraiment le fun d'aller rencontrer justement les producteurs agricoles, d'aller tu sais découvrir des produits, d'aller faire le plein de fraîcheur de produits qu'on a chez nous. Il y a plein de créations artisanales sur place. Puis c'est gratuit, fait que ça vaut vraiment la peine. C'est sûr les gens du coin, vous avez pas le choix là. Je vous oblige à y aller.
2: Oui,
3: les
2: ça.
3: Autres, ça peut être une belle découverte aussi.
2: Ben,
3: Saint-Zotique, une plage pas très loin.
2: C'est une belle sortie.
3: Fait que ça peut être une belle activité pour samedi.
2: Et festival de bière du côté de Varennes.
3: Ouais, on aime ça, la bière. Oh,
2: oui.
3: Qu'est-ce que je te dis? Avec la chaleur, l'été qui s'en vient, il fait soif souvent.
2: Oui.
3: Donc, samedi 13 juin à Varennes. Puis moi, ce que j'aime beaucoup de ce type d'événement-là, c'est que, tu sais, on connaît, par exemple, le bière et saveur de Chambly.
2: Bien sûr.
3: Qui est un incontournable. Mais c'est gros quand même. Tu sais, il y en a qui aiment pas nécessairement les grosses foules. Là, c'est très convivial. C'est très le fun. C'est plus petit. C'est très intime. On a le temps de jaser avec les microbrasseurs. Il y a aussi des vignobles qui vont être là, des cidreries qui vont être sur place, plein de dégustations variées, il y a des camions de cuisine de rue qui vont être là, des food trucks, fait que c'est vraiment le fun, plus convivial.

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1: Ça, c'est peut-être la température qui me donne le goût de parler de cinéma comme ça, mais dans les films que j'ai beaucoup aimés dans ma vie, je m'en cache pas, là. Ça fait 16 ans que c'est sorti. The Social Network, le fameux film sur l'histoire de Facebook qui a quand même gagné 8 Oscars, là, de suite. C'est quand même pas pire. Ben, va avoir une suite, justement, sur les fuites de Facebook, et ça va sortir le 9 octobre prochain. Est-ce que vous êtes curieux de voir ça? Je suis curieuse de connaître votre réponse. Moi, en tout cas, le film de Social Network, je l'ai beaucoup aimé à l'époque. Et, moi, je suis bien curieuse de connaître la suite. 1-855-40-RADIO. Ce qui s'en vient, nous, pour la suite, ben, on est ensemble jusqu'à 18h avec le meilleur de la musique. Karel Aimard de RDS va venir nous parler de la finale de la Coupe Stanley. Et on va prendre le temps de s'informer aussi. Et en musique, oulala, ça va faire ses forces.
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4: Bonjour, ici Claude Marquis. Voici vos actualités. Les investissements du gouvernement caquiste dans la filière batterie ont reposé sur une approche peu planifiée. C'est ce qui ressort du plus récent rapport de la vérificatrice générale du Québec qui a été déposé ce matin à l'Assemblée nationale. Dans son rapport, la vérificatrice conclut que certains éléments essentiels, tels que des objectifs et des échéanciers qui auraient permis de favoriser l'atteinte de résultats, ont été omis. Parmi les entreprises analysées, on retrouve notamment Lion Électrique, Nemaska Lithium, Northvolt ou encore Nouveau Monde Graphite. Après avoir menacé de bloquer le projet de loi sur les boissons énergisantes, voilà que les députés indépendants Pierre Dufour, Youri Chassin et Sona Lacoyanne-Olivier se rallient. Les députés de Laporte et de Rimouski, Isabelle Poulet et Maïté Blanchette-Vézina, qui avaient également exprimé des réticences, ne devraient pas non plus s'opposer à l'adoption accélérée de la pièce législative cette semaine. Le projet de loi 9 vise à interdire les boissons énergisantes au moins de 16 ans. Et près d'un millier d'agriculteurs et d'autres manifestants ont exprimé leur opposition au projet de train à grande vitesse reliant Québec à Toronto cet avant-midi, sur la colline parlementaire à Ottawa. Alors que les manifestants arrivaient bruyamment par centaines, le député bloquiste de Mirabel, Jean-Denis Garon, déclarait que les conditions sont réunies pour que se reproduisent aujourd'hui des expropriations cavalières et des déplacements massifs, comme à la fin des années 60 pour la construction de l'aéroport de Mirabel. C'est ce qui complète vos informations, Arsenal Média.
5: Vraiment du bon hockey. C'est une bonne finale de la Coupe Stanley qu'on a. Hier soir, les Hurricanes qui l'ont finalement emporté 5-3 face à Vegas qui crée finalement l'égalité dans la série, donc 2-2. Et donc, on sait qu'il y aura une bonne bataille. On va se rendre jusqu'au 6e match officiellement. Est-ce qu'on va se rendre jusqu'au 7e? Quelles sont vos prédictions?
6: Le copilote par

0: Justement, dans une trentaine de minutes, Karel Aimard de RDS prend un retour sur la victoire des Hurricanes hier soir lors du match numéro 4 de la finale de la Coupe Stanley. Et on va parler aussi d'un contrat qui fait beaucoup jaser dans la Ligue nationale. Actuellement, ça s'en vient dans une trentaine de minutes. Et je vous le dis, là, c'est une grosse toune des années 80 qui va puncher notre heure de 5 heures dans les prochaines secondes.
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0: Ouais, je sais pas si vous aviez le goût de puncher ça officiellement cette journée-là. J'espère que votre mercredi s'est bien passé. Puis je sais pas si vous aviez le goût de rêvasser un petit peu. Je trouve que c'est ce que fait cette chanson-là. Un, elle a été enregistrée en Jamaïque. Et le claviériste des Stones, Ian Stewart, a participé à l'enregistrement. Il a joué du piano sur la chanson. C'est tout pour avoir un gros succès planétaire. Bat to the bone! À haut!
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2: Oh. Est-ce que selon vous, les électroménagers devraient être fournis quand on déménage? Si vous pensez que oui, faudrait peut-être s'inspirer de la Californie. Ouais. Est-ce que c'est une bonne ou une mauvaise idée? Je vous explique tout ça dans les prochaines minutes. Entre-temps, 5 TV, Sarpin et Pim, ça s'en vient. D'abord, Isabelle Jean-Leloup, vous êtes à Haut. Oh.

0: prend toute sa tête à ces temps-ci. Est-ce qu'on peut s'inspirer de la Californie? Les logements en Californie doivent désormais être équipés d'une cuisinière et d'un réfrigérateur en bonne condition pour être considérés comme habitables. Personnellement, je trouve que c'est une excellente idée parce que c'est de la job en tabarouette à charroyer ou électroménager quand on déménage. Est-ce que c'est un exemple à suivre? Est-ce qu'au Québec, une obligation comme ça serait souhaitable? Je sais pas ce que vous en pensez, que si vous soyez locataire ou propriétaire. Moi, ce que je pense que si ça fit là, dans tout l'espace, là, ça peut rester là, surtout si c'est en bon état. En tout cas, évidemment, chaque situation est différente, mais qu'est-ce que vous en pensez? Est-ce qu'on devrait s'inspirer de la Californie? 1-855-40-RADIO.
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10: Météo. Ça va tomber pas mal dans les prochaines heures. Risque d'orage aussi, 15 mm de pluie attendue pour ce soir et cette nuit, minimum de 20. Demain, ce sera nuageux et très humide, très collant, max de 27. On va ressentir jusqu'à 36 et pour l'instant, vendredi, c'est des nuages et un maximum de 28.
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Je sais pas si vous aimez le vin, mais personnellement, j'aime bien. Et c'est une nouvelle quand même assez impressionnante, surprenante. La SAQ qui a détruit 219 bouteilles de vin de grande valeur appartenant à un collectionneur québécois. Mais qu'est-ce que cette histoire, pour l'amour?

0: la SAQ qui a détruit 219 bouteilles de vin de grande valeur qui appartenaient à un collectionneur québécois qui inclut des grands crus, disons ça comme ça. La précieuse collection avait été confiée à la Société d'État avec la mission d'en prendre soin. Alors, les circonstances sont assez nébuleuses. La porte-parole de la SAQ n'était pas vraiment en mesure de préciser aujourd'hui pourquoi les bouteilles, dont certaines valaient plusieurs milliers de dollars, avaient été détruites. Et là, ben, le dossier fait désormais l'objet de procédures judiciaires. Mais qu'est-ce que c'est que ça? Il me semble qu'on aurait pu, on va le distribuer à la société. Moi, je me serais inscrite sur la liste là, pour recevoir une grande bouteille de vin à 1000 piastres. Là, je sais pas si je vais pouvoir boire ça dans ma vie. Mais quand même, c'est une histoire assez particulière qu'on va suivre de près. Assurément. Dans les prochaines minutes en musique, Yellow Card, ça s'en vient. Puis on parle de sport avec Karen Aymar de RDS.
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0: Pour la game de ce matin de RDS, c'est Karel Aimant. Salut Karel!
1: Salut, comment ça va?
0: Ça va super bien, toi?
1: Ben oui, super bien.
0: Hey, la série est égale 2-2. Les Hurricanes l'emportent hier à 5-3. C'était le gros mystère alentour de qui allait garder les buts pour les Hurricanes à Caroline. On a fait confiance à Brandon Bossy, finalement. Changer le momentum un peu, tu sais, c'est pas une série de gardiens de but à venir jusqu'à présent, mais quand même.
1: Non, c'est ça. Puis tu sais, la raison n'était pas nécessairement la plus claire non plus. Je me dis pourquoi on a fait ça. Tu sais, Brandon Amour, il a juste dit on voulait donner. Il avait besoin d'une pause. On voulait donner du repos. Puis de le mettre sur le banc, c'était pas de donner une vraie un day off. Il appelle un night off. Fait qu'ils l'ont vraiment pas habillé. Je sais pas s'il y a une blessure ou quelque chose. Ou ben comme tu as dit, c'est juste qu'il voulait un petit tournant ou un changement de momentum. Mais Bossy a fait le boulot beaucoup et très bien aussi. Je m'attendais pas à ça non plus. Quand j'ai été c'est pas une série de gardiens, je dis très bien, bon, c'est quand même 3 buts qui ont été marqués contre lui, mais en tout et partout, j'ai aimé son positionnement, j'ai aimé les arrêts qu'il a fait dans les moments clés aussi, parce que les Knights auraient pu revenir et prendre le lead assez rapidement aussi, là, en deuxième période même, ce qui est leur meilleure période là, depuis le début des séries pour les Golden Knights.
0: C'est mais il y a beaucoup de buts marqués rapidement dans cette série-là. Il y avait une 0-6 de fait quand Stan Coven marque, et les Hurricanes, quand Stan Coven marque, sont 10-0. Ce gars-là, depuis qu'il est arrivé de Dallas, là, c'est tellement un bel ajout pour les Hurricanes.
1: Ça n'a même pas de sens. Puis ça, je me souviens, je te l'avais amené la dernière fois qu'on s'est parlé, justement, c'était ça, 9-0 ou whatever. Là, ils sont 11-0 ou 10-0.
0: Ouais, 10 ou 11.
1: En ajoutant cette game-là. Stankoven fait il rajoute, comme tu as dit, un élément incroyable à cet alignement-là. Je m'attendais même pas à ce qu'il l'amène aussi pertinent et efficace à chaque partie. Moi, il me surprend un peu. Je sais qu'il était bon, je sais qu'il amenait quelque chose d'intéressant là-bas, puis là, de l'avoir ici, ben il fit extrêmement bien dans le style dans lequel il joue, puis il est capable de jouer la game aussi des Hurricanes, mais là, écoute, c'est fou, à chaque fois que lui, il marque, les Hurricanes vont bien, là, ils montent ça 3-1 en première heure. Après ça, bon, on commence la deuxième, un but refusé de McNabb, toute l'équipe, ou à la fin de la deuxième, là, ça a comme, on dirait, changé le momentum un peu, parce que la deuxième période, si je flip les statistiques, là, c'est 9-1 en termes de but, là, pour les Golden Knights. La deuxième période est la deuxième période ou la période la plus importante pour les Golden Knights. C'est là qu'ils se réveillent, c'est là que le truck diesel est bien parti puis ça roule bien. Puis c'est ça qui est arrivé. T'sais, est-ce que Hart était peut-être manqué à l'appel au départ? Oups, il s'est réveillé en deuxième. Les gars sont réveillés aussi. On revient. Là, on ramène tout ça à 3-3. Puis la troisième période, encore une fois, t'sais, c'est pas pour vrai, là, c'est. On a parlé là, dans la fossée, là, mais ah ben ouais, Jordan Staal.
0: À 53 ans, là, ou à peu près.
1: Ouais, exactement, tu sais. Puis tout au long de ça fait le ventre en tombant tout croche, réussi à mettre ça dans le fond du filet. Il est bien placé au bon endroit. Écoute, il y a un but à chaque match à date. Je pense que c'est le premier gars de le faire en finale de playoff aussi en plus. Fait que tu sais, c'est. Là, on parle à chaque année comme quoi le troisième trio est censé être ton trio qui t'amène. Puis là, je sais pas si le Hurricane de ce troisième trio-là est vraiment considéré comme un troisième trio, mais tabarouette, on parle une fois hier. Autant défensivement qu'offensivement, Staal, Jarvis, puis Ehlers ont été capables de fermer la porte à Vegas, ce qui aurait pu être dangereux parce que et quand ils sont revenus, moi j'ai comme senti un petit moment de panique au niveau du jeu.
0: Ouais.
1: Déjà, on a la difficulté à sortir du territoire, on se faisait un peu plus des dégagements refusés, un peu plus d'opportunités du côté des Knights, puis encore une fois, on a réussi à tenir le coup, puis en plus de ça, il y avait un beau petit but de confiance là, dans un filet des ans. Fait que, tu sais, c'est une finale, tu l'as dit, qui est un peu bizarre, parce que on dirait, bon, ils perdent la première et ils gagnent la deuxième. Là, il va falloir que les Hurricanes retournent à la maison, puis c'est grave de peut-être gagner cette cinquième-là. Sinon, il va en manquer une, on s'entend, si ça continue comme ça. Mais je sais pas, je peux pas te dire qui c'est qui va l'avoir là-dessus encore sur cette série-là. C'est une série bizarre.
0: Ah, c'est vraiment bizarre. Hey, le Wild du Minnesota, le bel Guérin, lui, je sais pas comment il fait ses affaires, mais là, Michael McCarron s'entend avec le Wild du Minnesota. De un, c'est un contrat de 6 ans, première des choses, puis d'une valeur de 3,3 millions par année. Ma semble, c'est cher pour Mike McCarron, là.
1: Et je peux t'en parler un peu là avant, puis je trouve que beaucoup d'équipes donnent beaucoup d'amour à ce gars-là pour absolument rien, aucune preuve, je veux dire. Hey, partout où il est allé, que ce soit ici, que ce soit à Nashville, que ce soit bon, on s'attend lui à ce qu'il soit gros, il frappe, il va nous amener quoi de bon, il va être physique. Non, à chaque fois, même pour les Preds, je pense pas qu'il ait réussi à avoir un impact majeur là-bas. Fait que pour vrai, je le comprends pas, mais en même temps, est-ce que, comme t'as dit, Bill Guerin, il a mis son portefeuille sur la table, puis prenez ce que vous voulez prendre, puis c'est un vol, peut-être.
0: Mais c'est parce que, tu sais, t'as Kaprizov à 17 millions, il va falloir que tu signes Quinn Hughes. Quinn Hughes va coûter très, très cher. Sauf que, tu sais, peut-être qu'on est aveuglé par, justement, le plafond qui monte de 10 millions, qu'on calcule mal présentement la répartition des sommes, mais moi, dans ma tête, Kaprizov à 17, Quinn va être à... 15?
1: Non, mais tu sais, c'est un peu fou parce que tu fais ça juste avant que j'ai UFA en tête en ce moment, les agents libres commencent. Puis tu fais ça d'une façon, t'avais-tu vraiment besoin de signer maintenant? Est-ce que c'est, tu sais, le gars, là, il y a, je sais pas, il y a 17 points, en tout cas, j'essaie, mais j'essaie de voir, peut-être qu'on est, comme tu dis, on est aveuglé par le, est-ce que le 3 millions devient peut-être ton plus bas, minimum? Le salaire que t'es capable d'offrir, puis que les gars, ils vont avoir une belle fin de carrière.
0: Il gagnait 900 000 $. Il a gagné 8,60 à Montréal, il a gagné 7,50 à Nashville. Là, il est 900 sa dernière année à Nashville sur ce contrat-là qu'il vient de terminer avec le Wild, son contrat de 3 ans. Là, il va tripler son salaire à 3,3 millions à peu près.
2: Moi, je comprends ça. Là, c'est comme moi, là, les gens sont impressionnés par mon physique.
0: Oui, c'est ça.
1: C'est ça, exactement. En fait, ça job parce que tu parais bien derrière le micro pis t'as le buzz. Mais non, t'as du talent. C'est pas ça du tout. Mais là, je pense qu'il y a 17 points et tout l'année passée. En tout cas, tu sais, encore une fois, je pense que 3 millions est devenu le minimum des peut-être salaires qu'on va offrir là, pour la suite des choses. Puis,
0: ben, un AJ Greer, mettons, en Floride, là, AJ Greer va tester l'autonomie. Ouais. Pis tout. Si Mike McCarron fait 3,3 par année, AJ Greer a 17 buts l'année passée, il va faire quoi, 5?
1: Probablement, écoute, on va avec ce concept-là.
0: C'est
1: je sais
0: si tout
1: le monde a vraiment la tête à Bill Guerin, par exemple. Je pense qu'il va y avoir des plus beaux deals pour la suite des choses.
0: Ah, ça, j'ai hâte de
1: je
0: voir.
1: Je me fie pas là-dessus.
0: Ça va être... Les agents libres vont être très, très intéressants cette année. Karel, merci de ton temps ce matin. Bonne semaine. On se revoit bientôt.
1: Bye-bye.
0: Salut, c'était Karel Lemar de RDS.
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1: Le meilleur de la musique pour continuer de vous accompagner. Oui, que vous soyez dans le trafic ou déjà arrivé à la maison, peut-être encore pogné à job, on ne vous lâche pas. Non, c'est l'émission Les Hits qui débute dans les prochaines minutes. Mon nom est Marie-Pierre Riel. Moi, je vous retrouve demain dès 15h pour le trafic, pour votre retour à la maison et votre fin de journée à job. Bonne soirée tout le monde. Voici un petit aperçu de ce qui s'en vient dans la prochaine heure avec Dépêche Mode. À demain. Bisous.

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8: Bonsoir, ici Claude Marquis, voici vos actualités. Les investissements du gouvernement caquiste dans la filière batterie ont reposé sur une approche peu planifiée. C'est ce qui ressort du plus récent rapport de la vérificatrice générale du Québec qui a été déposé ce matin à l'Assemblée nationale. Dans son rapport, la vérificatrice conclut que certains éléments essentiels, tels que des objectifs et des échéanciers qui auraient permis de favoriser l'atteinte de résultats, ont été omis. Et après avoir menacé de bloquer le projet de loi sur les boissons énergisantes, voilà que les députés indépendants Pierre Dufour, Youri Chassin et Sona Lacoyanne-Olivier se rallient. Les députés de Laporte et de Rimouski, Isabelle Poulet et Maïté Blanchette-Vézina, qui avaient également exprimé des réticences, ne devraient pas non plus s'opposer à l'adoption accélérée de la pièce législative cette semaine. Le projet de loi 9 vise à interdire les boissons énergisantes au moins de 16 ans. C'est ce qui complète vos informations. 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
5: Bon début de soirée, bienvenue dans les hits. Mon nom est Chuck et je m'installe avec des numéros 1 des 30 dernières années pour la prochaine heure. Les films d'horreur, on la cote en ce moment avec Obsession, Backrooms et le film numéro 1 en ce moment, c'est Films de peur qui se moque des films d'horreur. Et justement, on a des tunes épeurantes qui s'en viennent. Creeper, Radiohead et ma ex-best friend de Machine Gun Kelly. Back in the Saddle de Luke Combs, ça s'en vient. Et pour l'instant, Personal Jesus, c'est Depeche Mode à haut.

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1: À venir dans les hits de 2015, Ex-Ambassadors et Renegades, on aura aussi le dernier hit d'Alex Warren qui est présentement dans les hits 15, Fever Dream. Et juste avant, ils sont de Las Vegas et contrairement aux Golden Knights, eux, tout le monde les aime, c'est Imagine Dragons et Demons. Ah oh! Ouais.

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1: Dans les années 2010, le DJ écossais Calvin Harris nous a habitués à sortir à chaque été une des plus grosses chansons de l'été. On pense à 2018, One Kiss avec Dua Lipa. En 2017, Here Feels avec Katy Perry. En 2016, avec Rihanna, This Is What You Came For. Et on pense aussi à Summer. Quand on parle de tune d'été, évidemment que sa chanson Summer, à l'été 2014, eh bien, ça a été une des grosses chansons. Et il vient de sortir une nouvelle tune avec l'artiste irlandaise Jazzy, ça donne ça. Chanson qui s'appelle Satisfy et je pense pas que ça va jouer énormément cet été. Bonne petite tune, mais ça manque de hook. Ce sera pas avec cette chanson-là que Calvin Harris va avoir une des tunes de l'été 2026, selon moi. Mais quand même, hein, on lui donne, pour donner à César ce qui revient à César. Sa run de tune d'été a commencé en 2011 avec la prochaine chanson, c'est Feel So Close à haut.
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Le groupe Smash Mouth s'en vient avec Can't Get Enough of You Baby et juste avant un nouveau single pour Papa Roach. Il y a des très fortes réactions dans les Hit 15 pour Wake Up Calling sur le meilleur de la musique à haut.

0: 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C'est tout pour les hits. On se retrouve demain pour l'édition du jeudi à partir de 18h. Et pour bien commencer ta journée, le rendez-vous, c'est à 6h pour les 100 000 matins. Mon nom est Chuck. Je souhaite une excellente soirée. Goodbye.
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5: Bonsoir, ici Claude Marquis. Voici vos actualités. Les investissements du gouvernement caquiste dans la filière batterie ont reposé sur une approche peu planifiée. C'est ce qui ressort du plus récent rapport de la vérificatrice générale du Québec qui a été déposé ce matin à l'Assemblée nationale. Dans son rapport, la vérificatrice conclut que certains éléments essentiels, tels que des objectifs et des échéanciers qui auraient permis de favoriser l'atteinte de résultats, ont été omis. Et après avoir menacé de bloquer le projet de loi sur les boissons énergisantes, voilà que les députés indépendants Pierre Dufour, Youri Chassin et Sona Lacoyanne-Olivier se rallient. Les députés de Laporte et de Rimouski, Isabelle Poulet et Maïté Blanchette-Vézina, qui avaient également exprimé des réticences, ne devraient pas non plus s'opposer à l'adoption accélérée de la pièce législative cette semaine. Le projet de loi 9 vise à interdire les boissons énergisantes au moins de 16 ans. C'est ce qui complète vos informations. 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

0: 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Hey, bon mercredi soir, 10 juin déjà. Hey, le temps passe vite en tabarnouche, hein? Déjà rendu mercredi, déjà la moitié de la semaine de passé. Je m'appelle Mathieu Guimond, c'est un plaisir de passer cette soirée en votre compagnie. Entre autres, ce soir, on a économie, sortie familiale également qui peuvent être jumelées. J'ai une proposition à vous faire. On parle aussi, entre autres, de sortie culturelle avec un retour tant attendu de show en plein air, au centre-ville de Saint-Hyacinthe. Je vous parle de ça et de la programmation, bien sûr, un peu plus tard ce soir. Je veux saluer également ceux et celles qui ont déjà hâte à demain. Hein, vous avez réservé des billets. Quand on réserve des billets pour aller voir un show, hein, on encercle la date sur le calendrier, puis là, on compte les jours. Et là, je veux saluer ce soir ceux et celles qui ont leur billet pour assister au show de Jérémy demain au Centre des Arts Juliette Lassonde. Avez-vous, qu'est-ce qui vous occupe en Montérégie en ce mercredi soir? 1-855-40-RADIO pour le savoir.
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1: 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Vous avez peut-être raté des moments de l'émission de ce matin, entre autres notre segment La Game, car elle et Mar était

passage pour nous parler entre autres de la victoire des Hurricanes hier soir dans le match numéro 4 de la finale de la Coupe Stanley. Alors, on avait le feeling de retrouver les Hurricanes qui ont affronté le Canadien de Montréal. Moi, à un moment donné, je pensais même, coudonc, c'est-tu une reprise? Puis l'intelligence artificielle a-tu changé le chandail du Canadien puis celui-là des Knights, me semble. Ça ressemblait pas mal. Carrel également qui nous a parlé d'un contrat qui a fait jaser dans la Ligue nationale de hockey. 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